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0: Un gros bonsoir à la flèche RDA. Ce soir c'est la Sunset Party. House Dance Floor Radio System, Hervé Dorel, Jamon, en mix live. On retrouvera un peu plus tard Yanis, qui va passer au platine aussi. RDA, El Padre.

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1: Profitez de l'été pour découvrir une manade de taureaux en Camargue. 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

0: suite, on retrouve Caroline, conseillère en séjour à l'Office de Tourisme Cœur de Petite Camargue, qui réunit, je vous le rappelle, les communes de Vauvert et Margaux, Bord Beauvoisin et Le Quélard. Elle vient toutes les fins de semaine pour tout simplement nous donner des idées de sorties sur ce territoire. Salut Caroline.
1: Salut Dominique.
0: Que va-t-il se passer en fait en cette fin de, allez on va dire, fin d'été, fin de vacances en
1: et
0: tout
1: oui,
0: cas, pour
1: de
0: beaucoup de personnes. On peut visiter la Tour de l'Horloge à partir du 27 août par exemple.
1: Et oui, la visite donc flash de la Tour de l'Horloge à Vauvert à 9h sur inscription à l'Office de Tourisme de Vauvert.
0: Voilà, c'est le seul endroit qu'on peut visiter à Vauvert finalement, hein, cette Tour de l'Horloge qui depuis deux ans a beaucoup de succès et qui amène finalement pas mal de touristes, hein. Ça marche bien.
1: Ouais, ça marche bien. Après une visite guidée, oui, c'est que la Tour de l'Horloge, mais après à l'Office de Tourisme, nous avons bien sûr des documents tels que Randoland pour les enfants sur trois âges différents et ainsi que le guide du patrimoine de nos cinq villages. Donc n'hésitez pas si vous aimez bien sûr tout ce qui est historique, si vous avez envie de faire participer vos enfants à la découverte ludique de nos villages, venez à l'Office de Tourisme.
0: L'Office du Tourisme Petite Camargue qui se situe
1: à la place Renan.
0: Place Renan, sur le chemin, on va dire, de la nationale, comme on disait à l'époque, 572, ce qui est devenu le départemental. Vous ne pouvez pas le louper. Le vendredi 28 août à Galician, eh bien, c'est le Mas du Moussier, comme tous les premiers vendredis, ou en tout cas les vendredis du mois, un vendredi par mois, c'est le Mas du Moussier qui fait la fête. C'est un domaine agricole. Hein.
1: Un domaine viticole, effectivement, qui fait également donc des jus de grenade. Et ce domaine donc ouvre ses portes de 19h30 à 23h30 pour partager bien sûr un moment convivial autour d'une ambiance musicale de qualité. Donc ce vendredi, le groupe de musique cubaine et sud-américaine Trio Bongo Loco qui mettra l'ambiance. Et bien sûr, dégustation des vins du domaine à consommer avec
0: modération.
1: C'est bien,
0: voilà,
1: Dominique.
0: De te ficher de moi. Mais non, mais il faut le dire parce que c'est vrai que je trouve qu'il y a beaucoup de fêtes, hein, et que ben on a tendance peut-être à boire un peu deux, trois fois par week-end, ce qui est quand même trop. Et bon, je vous rappelle les maladies quand même, hein, qui sont l'alcoolisme notamment, qui font des ravages sur notre territoire. Le samedi 29 août à Beauvoisin, il y a une course de taureau neuf.
1: Et oui, à 17h, une course.
0: C'est quoi un taureau neuf?
1: Un taureau neuf, c'est un taureau qui n'a jamais vu les arènes, donc ça saute de partout, en
0: voilà,
1: général.
0: Voilà, il y a du spectacle.
1: Voilà, du spectacle. Donc c'est les manades Chavet, Martini, Méjeanne, Paulin, Saint-Antoine, Ribaud et Occitane qui emmèneront leurs taureaux, qui rentreront en piste. L'entrée est payante et c'est organisé par le club taurin Loukozac ce samedi 29 août, course de taureau neuf à Beauvoisin.
0: Alors là, tu dis l'entrée est payante, mais si je suis à la radio que j'entends ça, je dis, mais combien? Et ça, tu l'as pas.
1: Eh bien, je l'ai pas.
0: Eh bien, voilà.
1: Donc, en général, non, ça n'excède pas les 10, 15 euros, mais à mon avis, ça sera bien moins.
0: Oui, ce sera bien moins, puisque c'est pas une, on va dire, une course de taureau officielle, ou en tout cas, voilà, donc ce sera pas très cher. Vous pouvez venir à Beauvoisin le samedi 29 août à partir de 17h. Le lendemain, toujours à Beauvoisin, c'est le dimanche des teffles de 7h à 13h. Les teffles, on appelle toujours, hein, les habitants de Beauvoisin les teffles. Hein, chacun a son Vauvert, c'est les roues la côte. Hein, chacun a son, oui, sa petite appellation. Ben, c'est le dimanche des fêtes des teffles de 7h à 13h le 30 août à Beauvoisin avec quelques animations.
1: Eh bien, c'est un marché estival, tout simplement, avec de nombreux exposants, producteurs locaux, artisanats, créateurs, à la place du temple.
0: Le lendemain, oh non, toujours ce samedi 30 août.
1: Non, on est au dimanche.
0: Le dimanche 30 août, pardon, à Le Quélard.
1: Eh bien, c'est la traditionnelle et la fameuse tant attendue fête de la Saladelle. Déjeuner auprès des demoiselles, tri à Brivado, repas, animation camargaise dans les arènes. Bref, vous l'aurez compris, une journée totalement camargaise basée sur les traditions. Donc là, vous pouvez prendre connaissance plutôt au café donc de l'Avenir au Quélard ou alors au bureau de tabac du Quélard également.
0: Tiens, au fait, Caroline, c'est quoi la Saladelle?
1: Ah, Dominique, la Saladelle, c'est une fleur.
0: Ouais, une belle fleur
1: violette.
0: Violette qui se conserve, hein, qui sèche et ensuite font de couleur violette. Oui, c'est ça. Hein.
1: Oui, de couleur violette, très belle fleur. Et d'ailleurs, pour cette journée donc dédiée à la saladelle, vous allez avoir de magnifiques décorations sur les calèches. C'est vraiment une journée à voir, une journée de toute beauté, une journée pleine de couleurs.
0: Attention, c'est une plante protégée.
1: Effectivement.
0: Il ne faut pas arracher comme ça. Voilà.
1: Non, il faut préserver.
0: Merci Caroline de l'Office de Tourisme Cœur de Petite Camargue. On se retrouve toutes les semaines pour l'agenda des sorties sur les communes du Quélard, Aubord, Beauvoisin et Margues et Vauvert. Je vous rappelle que vous pouvez aussi réécouter, télécharger cet agenda sur le site ou sur le SoundCloud de radiosystème.fr. Pour en savoir plus, un site internet, un Facebook.
1: Oui Dominique, le site internet de l'Office de Tourisme Cœur de Petite Camargue est www.cœurdepetitecamargue.fr. Vous pouvez aussi nous suivre sur la page Facebook et l'Instagram.

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1: Aujourd'hui, nous allons parler de la rue des Juifs et des restes de la présence des Juifs à Poskiervo. Rappelez-vous, les Juifs sont arrivés à Poskiervo vers 1140, lorsqu'ils fuient les persécutions en Andalousie. Ils ont après quitté définitivement notre territoire sous Charles le Fou pour rejoindre les terres du pape, et ils ne reviennent que par un décret de Robespierre en 1793. Comme je vous l'ai dit dans le poste précédent, il ne reste rien, si ce n'est ce nom de rue des Juifs, qui est une rue qui longeait le quartier de la Jusaterie, c'est-à-dire le quartier des Juifs, et en bout, la rue des Bonnets Carrés, qui rappelle le chapeau que portaient les maîtres de l'université.
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3: Qui dit été, dit fruits de saison, les pêches, les abricots et tous ces fruits locaux gorgés de soleil. 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
2: 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Au programme des démonstrations proposées par les associations, la découverte des activités et passions à pratiquer à Émargues, des rencontres avec les bénévoles et les membres des associations, un moment chaleureux à partager en famille ou entre amis. 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
2: Le marché dominical estival les dimanches des Tèfles arrive à Beauvoisin. La commune lance un appel à candidature pour les exposants, producteurs, artisans, créateurs. Vous êtes concernés. Rendez-vous chaque dimanche matin de juin à septembre sur la place du village. Les candidatures sont à adresser à marchedimanche@beauvoisin.fr. Pour les exposants, vous pouvez également contacter la mairie au 04 66 01 79 79. Les marchés dominicaux estivaux arrivent tous les dimanches à Beauvoisin, de juin à septembre, sur la place du village.

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Apprendre un instrument, progresser, perfectionner sa pratique, mais aussi découvrir le plaisir de la musique avec d'autres grâce aux auditions et concerts organisés tout au long de l'année. Pour vous inscrire ou obtenir tous les renseignements, rendez-vous au 440 rue Louise-Désir à Vauvert ou contactez le 04 66 88 87 40. 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

retour sur Radio Système, c'était les informations délivrées par notre partenaire Radio France Internationale. On continue nos programmes.

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0: Tout de suite, on retrouve Caroline, conseillère en séjour à l'Office de Tourisme Cœur de Petite Camargue, qui réunit, je vous le rappelle, les communes de Vauvert et Margaux, Bord, Beauvoisin et Le Quélard. Elle vient toutes les fins de semaine pour tout simplement nous donner des idées de sortie sur ce territoire. Salut Caroline.
1: Salut Dominique.
0: Que va-t-il se passer en fait en cette fin de, allez on va dire, fin d'été, fin de vacances en
1: et
0: tout cas,
1: oui,
0: pour beaucoup de personnes, on peut visiter la tour de l'horloge à partir du 27 août par exemple.
1: Et oui, la visite donc flash de la tour de l'horloge à Vauvert à 9h sur inscription à l'office de tourisme de Vauvert.
0: Voilà, c'est le seul endroit qu'on peut visiter à Vauvert finalement, hein, cette tour de l'horloge qui depuis deux ans a beaucoup de succès et qui amène finalement pas mal de touristes, hein. Ça marche bien.
1: Oui, ça marche bien. Après une visite guidée, oui, c'est que la tour de l'horloge, mais après à l'office de tourisme, nous avons bien sûr des documents tels que Randoland pour les enfants sur trois âges différents et ainsi que le guide du patrimoine de nos cinq villages. Donc n'hésitez pas, si vous aimez bien sûr tout ce qui est historique, si vous avez envie de faire participer vos enfants à la découverte ludique de nos villages, venez à l'office de tourisme.
0: L'office du tourisme de Petite Camargue qui se situe
1: à la place Renan.
0: Place Renan, sur le chemin, on va dire, hein, de la nationale, comme on disait à l'époque, 572, c'est qui est devenu le départemental. Vous ne pouvez pas le louper. Le vendredi 28 août à Galician, eh bien, c'est le mas du Moussier, comme tous les premiers vendredis, ou en tout cas les vendredis du mois, un vendredi par mois, c'est le mas du Moussier qui fait la fête. C'est un domaine agricole.
1: Hein. Un domaine viticole, effectivement, qui fait également donc, des jus de grenade. Et ce domaine donc, ouvre ses portes de 19h30 à 23h30 pour partager, bien sûr, un moment convivial autour d'une ambiance musicale de qualité. Donc, ce vendredi, le groupe de musique cubaine et sud-américaine Trio Bongo Loco qui mettra l'ambiance. Et bien sûr, dégustation des vins du domaine à consommer avec
0: modération.
1: C'est bien,
0: arrête
1: Dominique.
0: De te ficher de moi. Mais non, mais il faut le dire parce que c'est vrai que je trouve qu'il y a beaucoup de fêtes, hein, et que ben on a tendance peut-être à boire un peu deux, trois fois par week-end, ce qui est quand même trop. Et bon, je vous rappelle les maladies quand même, hein, qui sont l'alcoolisme notamment, qui font des ravages sur notre territoire. Le samedi 29 août à Beauvoisin, il y a une course de taureau neuf.
1: Et oui, à 17h, une course.
0: C'est quoi un taureau neuf?
1: Bah, taureau neuf, c'est un taureau qui n'a jamais vu les arènes, donc ça saute de partout en
0: voilà,
1: général.
0: Voilà, il y a du spectacle.
1: Voilà, du spectacle. Donc c'est les manades Chavet, Martini, Méjeanne, Paulin, Saint-Antoine, Ribaud et Occitane qui emmèneront leurs taureaux, qui rentreront en piste. L'entrée est payante et c'est organisé par le club taurin Loukozac ce samedi 29 août, course de taureaux neuf à Beauvoisin.
0: Alors là, tu dis l'entrée est payante, mais si je suis à la radio que j'entends ça, je dis mais combien? Et ça, tu l'as pas.
1: Eh bien, je l'ai pas.
0: Eh bien, voilà.
1: Donc, en général, non, ça n'excède pas les 10, 15 euros, mais à mon avis, ça sera bien moins.
0: Oui, ce sera bien moins, puisque c'est pas une, on va dire, une course de taureaux officielle, ou en tout cas. Voilà, donc ce sera pas très cher. Vous pouvez venir à Beauvoisin le samedi 29 août, à partir de 17h. Le lendemain, toujours à Beauvoisin, c'est le dimanche des teffles, de 7h à 13h. Les teffles, on appelait on appelle toujours, hein, les habitants de Beauvoisin, les teffles. Hein, chacun a son Vauvert, c'est les roues la côte. Hein, chacun a sa petite appellation. Ben, c'est le dimanche des fêtes des teffles de 7h à 13h le 30 août à Beauvoisin avec quelques animations.
1: Eh bien, c'est un marché estival tout simplement avec de nombreux exposants, producteurs locaux, artisanat, créateurs à la place du temple.
0: Le lendemain, oh non, toujours ce samedi 30 août.
1: Non, on est au dimanche.
0: Le dimanche 30 août, pardon, à Le Quélard.
1: Eh bien, c'est la traditionnelle et la fameuse tant attendue fête de la saladelle. Déjeuner auprès des demoiselles, tri à Brivado, repas, animation camargaise dans les arènes. Bref, vous l'aurez compris, une journée totalement camargaise basée sur les traditions. Donc là, vous pouvez prendre connaissance plutôt au café donc de l'avenir au Quélard ou alors au bureau de tabac du Quélard également.
0: Tiens, au fait, Caroline, c'est quoi la saladelle?
1: Ah, Dominique, la saladelle, c'est une fleur.
0: Ouais, une belle fleur.
1: Violette.
0: Violette qui se conserve, hein, qui sèche et ensuite font de couleur violette, oui, c'est ça. Hein.
1: Oui, de couleur violette, très belle fleur. Et d'ailleurs, pour cette journée donc dédiée à la saladelle, vous allez avoir de magnifiques décorations sur les calèches. C'est vraiment une journée à voir, une journée de toute beauté, une journée pleine de couleurs.
0: Attention, c'est une plante protégée.
1: Effectivement.
0: Il ne faut pas arracher comme ça, voilà.
1: Non, il faut préserver.
0: Merci Caroline de l'Office de Tourisme Cœur de Petite Camargue. On se retrouve toutes les semaines pour l'agenda des sorties sur les communes du Quélard, Aubord, Beauvoisin et Margues et Vauvert. Je vous rappelle que vous pouvez aussi réécouter, télécharger cet agenda sur le site ou sur le SoundCloud de radiosystème.fr. Pour en savoir plus, un site internet, un Facebook.
1: Oui Dominique, le site internet de l'Office de Tourisme Cœur de Petite Camargue est www.cœurdepetitecamargue.fr. Vous pouvez aussi nous suivre sur la page Facebook et l'Instagram.

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1: Aujourd'hui, terminons l'histoire du château de Vauvert. En 1894, le curé de Vauvert, l'abbé Trière, achète, avec l'aide du conseil de fabrique, c'est-à-dire la communauté catholique de Vauvert et notamment la famille Noailly-Pratt, il achète les ruines du château et les fait restaurer. Au sommet du Castellas, il y a enterré là un réservoir qui était un réservoir qu'utilisait le château. Une polémique va s'en suivre avec la mairie qui voudrait racheter ce réservoir pour pouvoir installer des fontaines. Finalement, le procès sera gagné par la mairie. En octobre 1897, les sœurs s'installent dans le château et créent une école et elles commencent aussi, à l'instigation de l'abbé Trière, à créer un orphelinat. 1905, c'est la séparation de l'Église et de l'État. La commune récupère le presbytère de la rue Carnot pour un usage scolaire et le curé doit s'installer au château dans les locaux destinés à l'orphelinat et à l'hospice. En 2002, l'école Notre-Dame quitte le château. Il est racheté à ce moment-là par le diocèse pour installer une maison médicalisée pour les vieux prêtres. Le parc du château est aujourd'hui ce que nous appelons le parc du Castellas. C'est un lieu de jeu pour les enfants, de promenade. Et il y a aussi une table d'orientation qui offre une très belle vue sur le pic Saint-Loup et toute la vallée. Depuis 2021, cet espace devient lieu de spectacle, cinéma et aussi festival de jazz à Vauvert en collaboration avec Junas.
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3: Créée en 2017, la réserve du Petit Rhône est une réserve naturelle privée d'environ 70 hectares aménagés afin de préserver un espace naturel et sauvage pour vous faire découvrir la faune et la flore de la Camargue gardoise sur un site exceptionnel. Cette réserve est située à Silvéréal et vous pourrez emprunter des parcours balisés de 4,5 km à pied ou en VTT. Autre possibilité et surtout insolite, la visite guidée en voiturette électrique sur plus de 300 hectares. Une visite de 3 heures au milieu d'une faune et d'une flore préservée. Ou alors, vous pourrez partir sans guide à bord de la voiturette électrique familiale 4 places qui est également à la location. Renseignement, la réserve du Petit Rhône à Silvéréal, un lieu insolite au 06 30 88 77 21.
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3: 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Au programme des démonstrations proposées par les associations, la découverte des activités et passions à pratiquer à Aimargues, des rencontres avec les bénévoles et les membres des associations, un moment chaleureux à partager en famille ou entre amis. Envie de découvrir une nouvelle activité, de vous inscrire ou simplement de rencontrer les associations, rendez-vous donc samedi 5 septembre de 9h à 12h30 dans la cour de l'école Fanfone-Guillerme pour le Forum des associations.

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2: Les inscriptions sont ouvertes pour l'école maternelle Ventadour des Margues. Les inscriptions pour la rentrée scolaire 2026 en petite section sont désormais ouvertes. Qui est concerné? Les enfants nés en 2023 ou s'inscrire en mairie par mail accueil.mairie@emargues.fr ou bien par téléphone au 04 66 73 12 12. Ces inscriptions concernent les enfants en petite section de l'école maternelle Ventadour des Margues.

Et si cette année, vous vous mettiez à la musique? L'école intercommunale de musique de Petite Camargue prépare sa rentrée. L'ouverture officielle est prévue le lundi 14 septembre prochain. Enfants, adolescents ou adultes, débutants ou musiciens confirmés, quel que soit votre âge ou votre niveau, vous pouvez rejoindre l'école. Apprendre un instrument, progresser, perfectionner sa pratique, mais aussi découvrir le plaisir de la musique avec d'autres grâce aux auditions et concerts organisés tout au long de l'année. Pour vous inscrire et obtenir tous les renseignements, rendez-vous 440 rue Louise Désir à Vauvert ou contactez le 04 66 88 87 40. Les inscriptions sont ouvertes.

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Où la parole est belle et nous ensorcelle, où l'harmonie est reine. La douceur acceptée, l'art et la philosophie reconnus comme nécessaires.

0: retour sur Radio Système, c'était les informations délivrées par notre partenaire Radio France Internationale. 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
1: Partez à la rencontre du manadier, éleveur de taureaux de Camargue, et découvrez le temps d'une soirée l'intimité de sa manade. Tous les mercredis du mois de juillet et les mercredis et vendredis du mois d'août, la manade Martigny à Francquevaux vous invite à une immersion totale au cœur des traditions camarguaises. 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Il vous en coûtera 42€ par personne et 10€ pour les enfants à table jusqu'à 12 ans. Pour réserver votre soirée à la manade Martigny à Francquevaux, un seul numéro 06 81 50 13 43.
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0: suite, on retrouve Caroline, conseillère en séjour à l'Office de Tourisme Cœur de Petite Camargue, qui réunit, je vous le rappelle, les communes de Vauvert, Émargaud, Bord, Beauvoisin et Le Quélard. Elle vient toutes les fins de semaine pour tout simplement nous donner des idées de sorties sur ce territoire. Salut Caroline.
1: Salut Dominique.
0: Que va-t-il se passer en fait en cette fin de, allez on va dire, fin d'été, fin de vacances en
1: et
0: tout
1: oui,
0: cas, pour
1: de
0: beaucoup de personnes, on peut visiter la Tour de l'Horloge à partir du 27 août par exemple.
1: Et oui, la visite donc flash de la Tour de l'Horloge à Vauvert à 9h sur inscription à l'Office de Tourisme de Vauvert.
0: Voilà, c'est le seul endroit qu'on peut visiter à Vauvert finalement, hein, cette Tour de l'Horloge qui depuis deux ans a beaucoup de succès et qui amène finalement pas mal de touristes, hein. Ça marche bien.
1: Oui, ça marche bien. Après une visite guidée, oui, c'est que la Tour de l'Horloge, mais après à l'Office de Tourisme, nous avons bien sûr des documents tels que Randoland pour les enfants sur trois âges différents et ainsi que le guide du patrimoine de nos cinq villages. Donc n'hésitez pas si vous aimez bien sûr tout ce qui est historique. Si vous avez envie de faire participer vos enfants à la découverte ludique de nos villages, venez à l'Office de Tourisme.
0: L'Office du Tourisme Petite Camargue qui se situe
1: à la place Renan.
0: Place Renan, sur le chemin, on va dire, hein, de la nationale, comme on disait à l'époque, 572, ce qui est devenu le départemental. Vous ne pouvez pas le louper. Le vendredi 28 août à Galician, eh bien, c'est le Mas du Moussier, comme tous les premiers vendredis, ou en tout cas les vendredis du mois, un vendredi par mois, c'est le Mas du Moussier qui fait la fête. C'est un domaine agricole. Hein.
1: Un domaine viticole, effectivement, qui fait également donc, des jus de grenade. Et ce domaine donc, ouvre ses portes de 19h30 à 23h30 pour partager, bien sûr, un moment convivial autour d'une ambiance musicale de qualité. Donc, ce vendredi, le groupe de musique cubaine et sud-américaine Trio Bongo Loco qui mettra l'ambiance. Et bien sûr, dégustation des vins du domaine à consommer avec
0: modération.
1: C'est bien,
0: voilà,
1: Dominique.
0: De te ficher de moi. Mais non, mais il faut le dire parce que c'est vrai que je trouve qu'il y a beaucoup de fêtes, hein, et que ben on a tendance peut-être à boire un peu deux, trois fois par week-end, ce qui est quand même trop. Et bon, je vous rappelle les maladies quand même, hein, qui sont l'alcoolisme notamment, qui font des ravages sur notre territoire. Le samedi 29 août à Beauvoisin, il y a une course de taureau neuf.
1: Et oui, à 17h, une course.
0: C'est quoi un taureau neuf?
1: Bah, taureau neuf, c'est un taureau qui n'a jamais vu les arènes, donc ça saute de partout, en
0: voilà,
1: général.
0: Voilà, il y a du spectacle.
1: Voilà, du spectacle. Donc c'est les manades Chavet, Martini, Méjeanne, Paulin, Saint-Antoine, Ribaud et Occitane qui emmèneront leurs taureaux, qui rentreront en piste. L'entrée est payante et c'est organisé par le club taurin Loukozac ce samedi 29 août, course de taureau neuf à Beauvoisin.
0: Alors là, tu dis l'entrée est payante, mais si je suis à la radio que j'entends ça, je dis mais combien? Et ça, tu l'as pas.
1: Eh bien, je l'ai pas.
0: Eh bien, voilà.
1: Donc, en général, non, ça c'est... n'excède pas les 10-15 euros, mais à mon avis, ça sera bien moins.
0: Oui, ce sera bien moins, puisque c'est pas une, on va dire, une course de taureau officielle, ou en tout cas, voilà, donc ce sera pas très cher. Vous pouvez venir à Beauvoisin le samedi 29 août à partir de 17h. Le lendemain, toujours à Beauvoisin, c'est le dimanche des teffles de 7h à 13h. Les teffles, on appelait on appelle toujours, hein, les habitants de Beauvoisin les teffles. Hein, chacun a son Vauvert, c'est les roues la côte. Hein, chacun a son, oui, sa petite appellation. Ben, c'est le dimanche des fêtes des teffles de 7h à 13h le 30 août à Beauvoisin avec quelques animations.
1: Eh bien, c'est un marché estival. Tout simplement avec de nombreux exposants, producteurs locaux, artisanat, créateurs à la place du temple.
0: Le lendemain, oh non, toujours ce samedi 30 août.
1: Non, non, dimanche.
0: Le dimanche 30 août, pardon, à Le Quélard.
1: Eh bien, c'est la traditionnelle et la fameuse tant attendue fête de la saladelle. Déjeuner auprès des demoiselles, tri à Brivado, repas, animation camargaise dans les arènes. Bref, vous l'aurez compris, une journée totalement camargaise basée sur les traditions. Donc là, vous pouvez prendre connaissance plutôt au café donc de l'avenir au Quélard ou alors au bureau de tabac du Quélard également.
0: Tiens, au fait, Caroline, c'est quoi la saladelle?
1: Ah, Dominique, la saladelle, c'est une fleur.
0: Ouais, une belle fleur.
1: Violette.
0: Violette qui se conserve, hein, qui sèche et ensuite font de couleur violette, oui, c'est ça. Hein.
1: Oui, de couleur violette, très belle fleur. Et d'ailleurs, pour cette journée donc dédiée à la saladelle, vous allez avoir de magnifiques décorations sur les calèches. C'est vraiment une journée à voir, une journée de toute beauté, une journée pleine de couleurs.
0: Attention, c'est une plante protégée.
1: Effectivement.
0: Il ne faut pas arracher comme ça, voilà.
1: Non, il faut préserver.
0: Merci Caroline de l'Office de Tourisme Cœur de Petite Camargue. On se retrouve toutes les semaines pour l'agenda des sorties sur les communes du Quélard, Aubord, Beauvoisin et Margues et Vauvert. Je vous rappelle que vous pouvez aussi réécouter, télécharger cet agenda sur le site ou sur le SoundCloud de radiosystème.fr. Pour en savoir plus, un site internet, un Facebook.
1: Oui Dominique, le site internet de l'Office de Tourisme Cœur de Petite Camargue est www.cœurdepetitecamargue.fr. Vous pouvez aussi nous suivre sur la page Facebook et l'Instagram.

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1: Eh bien, aujourd'hui, nous allons continuer à parler du Lourdes de l'époque, c'est-à-dire Notre-Dame du Val-Vert. Nous avons vu que la Vierge était miraculeuse et que les rois, les papes et beaucoup de pèlerins venaient donc à cette abbatiale pour prier et en espérant que des miracles s'accompliraient. Le roi de France, Louis IX, lui aussi, est très attaché à Vauvert. Il y revient le 2 juin 1270 pour la 8e croisade. Il célèbre ainsi à Vauvert le lundi de Pentecôte avec ses fils Tristan, Philippe et Pierre de France, son neveu Robert d'Artois, le roi de Navarre Thibaud II, le duc de Bourgogne, le sire de Montpellier, les comtes de Flandre, de la Marche, de Dreux, les maréchaux de France Henri de Beaujeu et Raoul d'Estrées, l'amiral Florent de Varennes, Alphonse de Brienne et Mathieu de Montmorency. Le roi va dormir ainsi du 2 au 3 juin dans la maladrerie qui maintenant est construite. Vous voyez donc, par l'abondance de personnes qui l'accompagnent, et vous imaginez bien la foule de serviteurs qui est derrière et l'ensemble de la cour, l'importance des bâtiments, de l'abbatiale et des hospices.
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2: La communauté de communes de Petite Camargue recrute des agents d'animation, hommes ou femmes, pour l'année scolaire 2025-2026. Vos missions principales: veiller à la sécurité et au bien-être des enfants, mise en œuvre du projet pédagogique, proposer des animations adaptées au rythme et besoins des enfants, encadrer le temps du repas et sensibiliser au goût et au gaspillage alimentaire. C'est un contrat de travail à durée déterminée de 9 heures par semaine du 1er septembre 2025 au 31 août 2026. Formation souhaitée: BAFA, CAP Petite Enfance, BEP Carrière Sanitaire et Sociale. Les candidatures sont à adresser à marion.perez-jacquier@cc-petitecamargue.fr, mais également recrutement@cc-petitecamargue.fr. Renseignements complémentaires au 06 76 75 04 35.
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0: 7h en temps universel, 10h ici à Paris. Merci d'écouter RFI. Bonjour à tous. Dans 10 minutes, la première partie de votre émission Appel sur l'actualité consacrée à vos questions. Et dans 40 minutes, le débat au Cameroun. Le pays attend toujours son nouveau gouvernement. Pendant ce temps, la même équipe dirige le pays depuis 2019. Camerounais, Camerounaises, comment vivez-vous cette attente? On attend vos réactions au standard. 339-693-693-70. Mais pour l'heure, l'actualité internationale avec Marion Kazanov. Bonjour Marion.
1: Bonjour Namoury, bonjour à tous. À la une, le bilan qui va s'alourdir encore dans l'Himalaya après cette crue meurtrière. Au moins 180 morts, plus de 1300 disparus et des milliers de sinistrés. Les cours suspendus dans les universités de Goma et Bukavu dans l'est de la RDC. Décision du gouvernement dans ces zones sous contrôle de l'AFC M23. Dans ce journal également, cet appel entre les dirigeants russes et syriens. Après la chute de Bachar al-Assad en 2024, Moscou tient à maintenir des liens solides avec Damas. Et puis en basket, la phase finale des qualifications pour la Coupe du Monde. Victor Wembanyama en capitaine des Bleus ce soir contre la Slovénie. La tâche des sauveteurs est colossale dans l'Himalaya. Au moins 180 morts et plus de 1300 disparus après cette crue soudaine d'une violence inouïe hier entre le Népal et le territoire chinois du Tibet. Une crue provoquée par l'effondrement d'un glacier dans cette région pauvre, mais aussi très touristique. Une vague de boue et de débris a recouvert des villages, des routes. Cette catastrophe n'est pas un cas isolé ces derniers mois, mais elle est la plus violente et la plus meurtrière. À New Delhi, Emmanuel Derville.
2: Tandis que les forêts brûlent en Europe, l'Asie du Sud est en proie aux inondations. Il y a d'abord eu la région pakistanaise du Gilgit-Baltistan, qui se trouve dans l'ouest de l'Himalaya, frappée en juillet. L'État indien de l'Himachal Pradesh, situé dans la même zone, a aussi été victime de ces phénomènes de crue. Bilan, plus de 200 morts en deux mois. Et dans l'Assam, une région de l'Est indien, les inondations ont fait une centaine de victimes depuis 5 semaines. Toutes ces zones ont un point commun, elles sont traversées par des cours d'eau qui prennent leur source dans l'Himalaya, qu'on appelle d'ailleurs le château d'eau de l'Asie. Mais le changement climatique a tendance à accélérer la fonte des glaciers. Ils ont perdu, dans l'Himalaya et l'Hindou Kush voisin, 12% de leur superficie entre 1990 et 2020. Combiné à la mousson, cette fonte augmente l'érosion, le débit des rivières ou les lacs glaciaires. Depuis 20 ans, les inondations sont plus fréquentes et plus meurtrières. Emmanuel Derville, New Delhi RFI.
1: L'Inde, où se trouve en exil le Dalai Lama, le chef spirituel du bouddhisme tibétain, dit ce matin « prier pour les victimes ». Il espère que des mesures seront prises pour éviter que de tels désastres se reproduisent. En RDC, les universités fermées dans l'Est, à Goma et Bukavu. Le gouvernement congolais a suspendu les inscriptions, les cours et les évaluations jusqu'à nouvel ordre dans ces zones sous contrôle de l'AFC M23. Pour éviter une interruption complète des études, le ministère de l'Enseignement supérieur organise une prise en charge en dehors des zones de conflit. Mais plusieurs questions financières et pratiques restent à ce stade sans réponse. Passion Ligodic, que prévoient exactement les textes ?
3: Première option, achever un cursus déjà presque terminé. Les finalistes de l'année 2025-2026 peuvent passer leur évaluation restante ou accomplir les activités nécessaires dans un autre établissement public ou privé reconnu par Kinshasa. Ils ne sont donc pas obligés d'attendre la réouverture officielle de leur université à Goma ou Bukavu. Et deuxième option, être accueillis et intégrés ailleurs. Elle concerne les étudiants régulièrement inscrits dans les établissements des zones en conflit. Ils devront présenter des éléments permettant de vérifier leur niveau et leur parcours académique. Et troisième disposition, un traitement particulier pour la médecine. Les établissements qui organisent les mêmes filières doivent faciliter l'accueil de ces étudiants, leur participation en jury et pour les finalistes, l'achèvement du cursus. L'instruction adressée aux établissements est donc vérifier les parcours, organiser l'intégration et tenir compte des difficultés provoquées par le conflit. Mais les dispositifs restent à ces stades incomplets. Aucun établissement d'accueil n'est nommément désigné. Aucun financement n'est annoncé pour les frais académiques, les déplacements ou les logements. L'État ouvre une possibilité de poursuivre les études sans encore garantir que tous les étudiants pourront matériellement en bénéficier, dénoncent d'ailleurs certains étudiants que nous avons contactés.
1: Précision signée Passion Ligodi, RFI, 11h05 à Damas et à Moscou. Malgré la chute de son allié Bachar al-Assad en 2024, Le président russe Vladimir Poutine veut maintenir des liens forts avec la Syrie. Il s'est entretenu hier avec le dirigeant syrien Ahmed al-Shara, une première depuis l'annonce d'un accord sur l'avenir des deux bases russes en Syrie. Et les deux pays ont intérêt à poursuivre leur coopération, comme l'explique Igor Delanoé, directeur adjoint de l'Observatoire franco-russe.
4: Depuis fin 2024, al-Shara, à mon avis, a très tôt compris que se débarrasser purement et simplement de la Russie, ça pouvait finalement lui causer peut-être plus de tort qu'autre chose, et qu'en tout cas, ça pouvait être une carte qui devient un atout dans son jeu. Il y a des problèmes liés à tout simplement conserver une certaine cohérence dans cette Syrie, avec une présence kurde qui est évidemment toujours très très importante, et kurde avec lesquels les Russes ont des relations tout à fait fonctionnelles, et même plutôt bonnes historiquement. La Russie sera peut-être en mesure de réaliser des investissements limités, par exemple dans le domaine de l'agriculture ou dans le domaine des infrastructures. Et il y a un autre élément qui, à mon avis, intéresse les autorités syriennes, c'est les livraisons de céréales et les livraisons énergétiques russes, par exemple du diesel ou des choses comme ça, pour faire tourner tous les générateurs électriques qui sont disséminés partout dans le pays, qui manquent d'énergie.
1: Le directeur adjoint de l'Observatoire franco-russe, Igor Delanoé, joint par Joris Zilberman. La Russie consolide donc ses liens avec le nouveau gouvernement syrien en Europe. Elle a perdu un allié de poids, la Hongrie. Il y a quelques mois, les législatives ont vu l'arrivée au pouvoir du pro-européen Péter Madiar. Et ce dernier, justement, est confronté à un casse-tête. Son prédécesseur, Viktor Orban, avait signé un contrat avec l'industriel russe Rosatom pour agrandir l'unique centrale nucléaire du pays. Or, Rosatom est soupçonné de malfaçon sur un autre chantier en Égypte, mais aussi de violation de la sécurité nucléaire. De quoi inquiéter Budapest, qui hésite à poursuivre le chantier, Florence Labruyère.
5: En 2014, le gouvernement de Viktor Orban signait un contrat faramineux avec le géant nucléaire russe Rosatom. Objectif, ajouter un deuxième bloc de réacteurs à la centrale hongroise. Mais le chantier n'a débuté qu'en février dernier, deux mois avant la défaite de Viktor Orban aux élections. Et le coût du projet atteint aujourd'hui les 24 milliards d'euros. De plus, le doute pèse sur Rosatom, qui construit aussi des réacteurs en Égypte. D'après une lettre confidentielle de l'autorité égyptienne de la sûreté nucléaire, le géant russe est soupçonné de malfaçon. Défaut dans les dalles de fondation et dans la structure du mur qui entoure l'un des réacteurs. Rosatom est aussi accusé de méthodes trompeuses, de négligence délibérée et de violation de la sûreté nucléaire. Ces allégations jettent une ombre sur le chantier hongrois. Le gouvernement de Péter Madiar a déjà commencé à réexaminer l'ensemble du contrat conclu avec Rosatom. C'est un vrai dilemme pour Budapest, car jusqu'ici, la Hongrie comptait sur un deuxième bloc de réacteurs. Le pays dépend fortement de l'énergie nucléaire, qui fournit 40% de son électricité. Florence Labruyère, Budapest, RFI.
1: En basket, les qualifications pour la Coupe du Monde, l'équipe de France reçoit ce soir la Slovénie dans le cadre de la dernière phase de ses éliminatoires. Cette rencontre sera le premier match officiel de Victor Wembanyama en tant que capitaine des Bleus. Et avec ce brassard autour du bras, le pivot des San Antonio Spurs assoit un peu plus son importance dans le basket français, Babacar Diarra.
6: À 22 ans, Victor Wembanyama est un capitaine précoce, mais plus âgé que Tony Parker, l'un de ses prédécesseurs en équipe de France, nommé à l'âge de 21 ans. L'actuel président-entraîneur de Villeurbanne avait débloqué le compteur de trophées des Bleus avec l'Euro 2013. Wemby aspire à en empiler encore plus durant son capitanat.
7: Est-ce que tout le monde recherche, fans, fédération, coéquipiers, tout le monde, ses titres? On le voit dans les dernières années, le basket français peut grandir et le basket français a énormément de potentiel sur l'équipe de France, sur les équipes de France jeunes.
6: Des promesses que la star de San Antonio envisage sur le long terme.
7: Pour moi, c'est dans un projet qui se compte en, même pas seulement en années, en dizaines d'années.
6: Dans les faits, son leadership fera défaut. Durant la saison NBA, le sélectionneur Frédéric Fautou n'aura donc pas à sa disposition son pivot sur chaque match de l'équipe de France. Un équilibre délicat, mais le technicien n'a aucun doute sur l'implication de son capitaine.
8: C'est vrai que les fois où Victor n'a pas pu venir, c'est que vraiment, il ne pouvait pas, il était vraiment déçu. Et quand il me l'a annoncé, il a un engouement incroyable de vouloir revenir porter ce maillot de l'équipe de France. S'il n'y a pas contre-indication de quoi que ce soit, il dit qu'il sera là chaque été pour venir jouer avec nous.
6: Avec des compétitions au programme de l'été prochain jusqu'aux Jeux Olympiques 2032 en Australie, capitaine Wemby aura de quoi donner de la voix.
1: Et ce match, donc France-Slovénie, c'est ce soir. La Coupe du monde féminine de basket, elle débute le 4 septembre dans une semaine en Allemagne. Les Françaises affronteront la Hongrie pour le premier match des phases de groupe. Les tenantes du titre et les Américaines affronteront, elles, la Chine le même jour. RFI 10h10 à Paris, à suivre Appel sur l'actualité avec Namoury Dosso.
0: Merci, c'était l'actualité internationale avec Marion Kazanov. Retrouvez

0: et à tous, nous sommes les élèves de la 5e G du Collège La Vallée Verte. Nous allons vous présenter le projet Plastique à la Loupe. En ce 8 juin, autrement dit la journée des océans, nous allons vous parler de la pollution des océans.
1: On produit cette émission sur Radio Système pour vous présenter les risques de la pollution des océans avec l'expertise de la médiatrice du Sicorium du Gros du Roi, qui se nomme Camille. Au micro de Imen Roxane et Zara, vous nous parlerez du Sicorium et de l'action de prévention que vous menez au Sicorium. Je rappelle que cette société fait des recherches sur la pollution de la mer Méditerranée.
2: Pendant cette émission, nous aurons aussi la chance d'avoir 6 chroniques, dont 12 chroniqueurs. Nous aurons comme intervieweurs Imen, Roxane et Zara. Cette émission est aussi possible grâce aux techniciens Maël, Johanna et Evan. Tout de suite, nous allons commencer par la chronique numéro 1 qui se nomme « Qu'est-ce que le projet Plastique à la Loupe ?» par Elsa et Inès.
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0: Le projet Plastique à la Loupe est une opération pédagogique et scientifique qui permet aux collégiens et lycéens d'étudier la pollution plastique sur les plages et les berges des rivières. Les élèves collectent des macro-déchets, des médios et des microplastiques en suivant un protocole utilisé par les chercheurs. Le projet a déjà permis d'étudier plusieurs centaines de sites en France métropolitaine, en Outre-mer et même à l'étranger. Les résultats montrent que les déchets plastiques et les microplastiques sont retrouvés dans presque tous les milieux étudiés, même dans des endroits éloignés. Sur la plage de l'Espiguette, à côté du Gros du Roi, avec la classe de 5e F et de 5e G, nous avons collecté dans une zone de 100 mètres délimitée avec de la corde des macro-déchets de taille supérieure à 2,5 cm. Puis, on a délimité 3 bandes de 50 cm de largeur où l'on a appliqué le protocole suivant.
4: Premier, remplir un seau d'eau issu de la mer. Puis, pour chaque bande de prélèvement, on a prélevé en raclant à l'aide de la truelle le dépôt de surface sur les 5 premiers millimètres et le mettre dans la passoire. Enfin, déverser le contenu de la passoire dans un pot en verre et répéter l'opération pour toute la bande de prélèvement. On obtient ainsi notre premier échantillon correspondant à notre première bande. Tous les déchets seront triés en classe par les élèves, par taille et par couleur pour envoyer ces échantillons au laboratoire. L'analyse chimique de déterminer de quelle famille de plastique ils proviennent.
0: Au final, l'objectif est d'enrichir la base des données des déchets plastiques sur les berges, des fleuves, des rivières et sur la plage.
2: Merci Elsa et Inès pour cette chronique.
1: Nous allons maintenant passer à la chronique numéro 2 de Lilou et Loïs qui se nomme « Quel est l'impact des microplastiques sur les animaux marins ?»
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0: du collège La Vallée Verte.
1: Chaque année, près de 100 milliers de mammifères marins meurent étouffés en raison de microplastiques. On estime que 90% des oiseaux de mer ont des morceaux de plastique dans leur estomac. D'ici 2050, ce chiffre pourra atteindre les 99% si l'on n'agit pas dans les prochaines années.
2: Les microplastiques transportent des produits toxiques qui peuvent aggraver leur santé et augmenter les risques de mortalité chez les animaux marins. Plusieurs associations, comme le CESMED, se mobilisent pour sauver et protéger les tortues marines. Cette association se situe à la Grande Motte et accueille les tortues pour les soigner.
3: Merci Loïs et Lilou pour cette chronique.
4: Tout de suite, la première pause musicale avec la petite sirène sous l'océan.
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0: L'ONG s'engage pour la protection des océans.
1: Toujours à l'antenne avec les 5e G du collège La Vallée Verte, nous parlons aujourd'hui des océans et du projet Plastique à la Loupe. Sans plus attendre, l'interview de Camille interrogée par Zara, Roxane et Imen.
2: Bonjour Camille, vous êtes médiatrice au Siquarium du Gros du Roi. La toute première question que nous allons vous poser est: qu'est-ce que le Siquarium ?
3: Bonjour. Donc le Siquarium Institut Marin, donc c'est un centre de culture scientifique qui a des missions d'intérêt général et notamment l'étude, la valorisation, la préservation et la sensibilisation aux milieux marins, aux écosystèmes marins. Voilà. Donc on a un parcours de visite avec du coup plusieurs aquariums dans lesquels on va retrouver des espèces qui vivent dans différents écosystèmes. Et on va aussi avoir des missions du coup de préservation et de sensibilisation à cet environnement-là.
4: Quel est votre rôle au Siquarium ?
3: Donc moi je suis médiatrice scientifique et du coup notre métier il consiste à comprendre comment fonctionnent les écosystèmes marins et surtout apprendre à les connaître, à apprendre les espèces qui y vivent, etc. Et surtout connaître les enjeux et les impacts qui pèsent sur ces milieux-là. Et du coup ça va nous permettre ensuite de mieux en parler au grand public mais aussi à des scolaires pour pouvoir les sensibiliser à la préservation de l'environnement.
1: À quoi ressemble une journée de travail pour vous ?
3: Alors on n'a pas vraiment de journée qui se ressent, on est vraiment sur différents ponts. Donc en ce moment on est notamment dans une période pédagogique, donc on va faire beaucoup de visites guidées et des journées à thème. Et on a aussi des stands de sensibilisation qu'on fait dans différents endroits, on a aussi des actions de préservation de l'environnement et de suivi de différents écosystèmes. Donc on a cet aspect scientifique là aussi. Et dans l'aquarium, on va faire beaucoup d'animation et de sensibilisation du coup du public à l'environnement marin.
2: On dit que la mer Méditerranée est la plus polluée. Est-ce vrai et comment vous faites pour arranger cela ?
3: Alors oui, la mer Méditerranée est très polluée, c'est vrai. Pourquoi elle est polluée ? Parce que déjà, c'est une mer qui est semi-fermée. Donc la pollution, du coup, va être surtout très concentrée. Il n'y a pas beaucoup de renouvellement de l'eau. Et la mer Méditerranée, c'est un endroit où les côtes sont très peuplées et il y a beaucoup de tourisme également. C'est pour ça que ça génère beaucoup de pollution. Et il faut savoir que le plastique, c'est une matière qui ne disparaît jamais. Donc le plastique ne va jamais disparaître. Il va soit s'accumuler dans le fond ou alors à la surface de l'eau ou alors se fragmenter, comme vous le disiez tout à l'heure, en petits morceaux. Donc qui vont toujours rester là et être mangés malheureusement par certains animaux. Alors c'est important de le savoir que la mer Méditerranée est une mer qui est polluée, mais c'est cool aussi de se concentrer sur sa richesse. Donc il y a énormément de richesses en biodiversité dans la mer Méditerranée et on préserve mieux ce qu'on connaît. Donc c'est cool d'aller voir toute cette richesse-là, de la voir de ses propres yeux. Et ça permet ensuite du coup de mieux trouver de solutions pour pouvoir préserver ces milieux-là.
4: Vous avez dit que la mer Méditerranée avait beaucoup de richesses. Vous pouvez nous en dire plus sur ça ?
3: Ouais, justement, en ce moment, on est en pleine expédition en Méditerranée, donc avec un voilier. Donc là, c'est la dernière semaine, la 5e semaine, où on est parti sur un voilier pour aller explorer justement cette richesse-là en Méditerranée. Donc on est parti du Gros du Roi et on est descendu jusqu'au Baléares en faisant le tour et en remontant du coup jusqu'au Gros du Roi. Et on a suivi des têtes de canyon, donc c'est des endroits qui sont très profonds en mer où on a possibilité d'observer beaucoup de mammifères marins, mais aussi des poissons, donc des gros poissons comme des requins par exemple, ou alors des gros poissons comme des poissons-lunes qu'on appelle mola-mola aussi. Donc on a toute cette richesse-là et du coup depuis 4 semaines on a pu observer beaucoup de dauphins, donc des dauphins bleus et blancs, des dauphins communs, des grands dauphins, des rorquals aussi et cachalots. Et aussi beaucoup de tortues kawan. Et on a aperçu aussi, donc, sur la semaine où j'y étais, un aileron de requin également. Donc voilà, donc sur 4 semaines déjà, on a observé beaucoup, beaucoup de choses. Et ça, seulement à la surface de l'eau. Alors imaginez en mettant la tête sous l'eau, en plongée, donc tout ce qu'on peut observer comme richesse, que ce soit des mérous, des murènes, des castagnols, plein de choses comme ça.
4: Quel est l'impact des déchets sur la faune maritime et que faites-vous pour y remédier ?
3: Ouais. L'impact, vous en avez parlé tout à l'heure, donc ça va être notamment l'ingestion de ces déchets plastiques, ça va être aussi de l'enchevêtrement, c'est-à-dire qu'il y a des animaux qui peuvent rester coincés dans des déchets, et tout ça, ça peut provoquer du coup des maladies, voire même la mort de l'animal, malheureusement. Et ça, c'est des choses qui s'accumulent aussi dans la chaîne alimentaire, et le petit poisson va se faire manger par un plus gros, et du coup, le plastique est accumulé comme ça, du coup, au long de la chaîne alimentaire. Donc, pas très cool du coup comme problématique, mais c'est pour ça qu'il faut tous qu'on mette en place des solutions pour limiter notre pollution plastique. Et nous, au Siquarium, on fait beaucoup de sensibilisation On a un espace dans le parcours de vie qui s'appelle le plastique invasion, donc on parle beaucoup de plastique là-dedans. Et on essaye de faire beaucoup de ramassage de déchets également et de proposer du coup au public des alternatives pour pouvoir réduire notre pollution plastique.
1: Est-ce que vos recherches maritimes avancent et quelles sont-elles ?
3: Pour revenir sur l'expédition, du coup, il nous reste une semaine là. On a échangé avec les collègues, donc trois personnes du Sicorium qui font la dernière semaine. Donc on a bientôt terminé et pendant cette expédition-là, on a fait plusieurs protocoles scientifiques. Donc on va récupérer de la donnée qu'on va donner à des bureaux d'études. Donc sur ces protocoles-là, on a fait beaucoup d'observations visuelles aux jumelles et en photo. On a fait aussi du prélèvement de plancton, on a fait aussi du prélèvement d'ADNE, donc ADN environnemental. Donc c'est toutes les petites traces que vont laisser des animaux, qu'elles soient visibles ou invisibles, et qu'on va capter avec un filtre ou alors avec des capteurs. Et ça permet justement de savoir quelles espèces sont passées dans un milieu sans forcément les avoir observées visuellement. Donc ça, c'est super chouette. Et du coup, voilà, ça, plancton, ADN, observation visuelle.
1: Merci Imen, Zara et Camille. Vous restez avec nous et vous réagirez aux prochaines chroniques.
5: Tout de suite, nous allons passer à la chronique 3, le temps de décomposition par Samuel, Liam et Titouan.
0: Les océans, on en parle dès maintenant.
6: Pour que vous sachiez, 80% des déchets plastiques retrouvés en mer proviennent de la Terre, d'où l'importance d'identifier leur parcours et les risques qu'ils véhiculent.
7: Temps de décomposition. Le temps que prend une pomme pour se décomposer est de 2 ou 3 mois. Carton d'emballage prend 2 et 4 mois. T-shirt entre 6 mois et 1 an.
8: Cigarette entre 6 mois et 5 ans. Sac plastique entre 10 et 50 ans. Gobelet en plastique, 50 ans.
6: La bouteille en plastique prend entre 200 ans et 400 ans pour se décomposer. La paille prend 200 ans pour se décomposer. Le filet de pêche prend plusieurs siècles. Et la bouteille en verre prend plusieurs milliers d'années.
7: Les plusieurs types de plastique. Les microbilles que l'on trouve dans certains cosmétiques. Les microparticules issues des poussières des villes ou de l'usure de pneus sur les routes.
8: Les microfibres libérées par le levage à la machine de nos vêtements. Les microplastiques issus d'objets en plastique.
5: Merci Léa, Titouan et Samuel pour cette chronique. Une réaction Camille ?
3: Mais comme vous l'avez dit, on peut voir que la pollution elle provient de tous nos déchets du quotidien et même des cosmétiques aussi, donc des crèmes qu'on peut appliquer sur notre visage. Et la problématique avec cette matière qui est le plastique, c'est qu'elle ne disparaît jamais. Comme vous l'avez dit, c'est juste que les objets vont se fragmenter et se décomposer, mais du coup, elles vont se fragmenter en des toutes petites particules qui peuvent ainsi être ingérées par des organismes marins et s'accumuler dans la chaîne alimentaire.
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9: Nous allons maintenant passer à une pause musicale, le Bleu Lumière de Vaiana.

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1: Nous sommes maintenant de retour sur Radio Système avec la 5e G du Collège La Vallée-Verte. Nous allons passer à la chronique numéro 4 de Leïla et Kim sur l'océan et son climat.
2: L'océan, c'est un thermostat. L'océan, c'est le moteur de la machine climatique dans un échange permanent avec l'atmosphère. Il stocke et redistribue d'énormes sommes d'oxygène.
3: L'océan est la plus grande réserve d'eau sur Terre. Il a abrité les premières formes de vie sur Terre. L'océan est un royaume. Chaque litre d'eau de mer contient entre 10 et 100 milliards d'organismes vivants de toutes les tailles, comme la baleine ou le plancton, qui, lui, est un micro-organisme.
2: La quantité d'eau sur Terre est la même depuis bien avant les dinosaures.
1: Merci à Kim et Leïla pour cette chronique. Une réaction, Camille ?
4: Oui, je peux rebondir sur la production d'oxygène. Au Sicorium, on étudie notamment les herbiers marins. Donc, c'est des plantes marines qui ont justement ce même rôle que sur Terre, c'est-à-dire de capter le CO2 et de distribuer de l'oxygène. Donc, très important comme écosystème à préserver.
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5: On passe maintenant à la 5e chronique avec Lina et Lilia, l'océan clé de la vie sur Terre.
6: L'océan clé de la vie sur la Terre. L'océan, source de vie. L'océan abrite le plus grand nombre d'organismes vivants. L'océan représente le plus grand réservoir d'eau de la planète. Dans l'océan, il y a 97% d'eau salée et 3% d'eau douce.
7: L'océan stocke d'énormes quantités de chaleur grâce au courant marin. Cette chaleur est redistribuée tout autour du globe. 93% de l'excès de chaleur dû aux émissions de gaz à effet de serre a été absorbé par l'océan depuis la révolution industrielle du XVIIe siècle.
5: Merci Lina et Lilia. Une réaction, Camille ?
4: D'où l'importance de préserver les mers et les océans. Ils ont énormément de... Enfin, ils nous apportent énormément de choses, donc c'est super important de les préserver.
8: Dès maintenant, nous allons passer à la troisième pause musicale avec les marins iroises de Santianos.

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1: Tout de suite, nous allons enchaîner avec la chronique numéro 6, les résultats des déchets par Kathleen et Rugy.
2: Les résultats des déchets ramassés sur les littoraux de la Méditerranée.
3: À quoi vont servir les données ? Les données vont servir à réduire la présence des plastiques dans les cours d'eau et les milieux marins et à l'étude de la pollution par les granules plastiques industriels sur le littoral et les berges. L'évolution de la qualité des eaux marines.
2: Mes eaux plastiques entre 0,5 et 2,5 cm. Sur le littoral, il y a 2367 déchets par 100 mètres. Sur les berges, 1067 déchets par 100 mètres.
3: Sur le littoral de la France, il y a 203 déchets par mètre. Et sur les berges, 299 déchets par mètre. Toutes les plages sont nettoyées. C'est pourquoi il y a moins de déchets. Il y a 2 déchets tous les 2 pas. Sur les plages, il y a 83% de plastique et sur les berges, 49% d'autres matériaux et 51% de plastique.
2: Environ 2 fois plus de méso et de microplastiques sont retrouvés. À Barcelone, il y a 7667 déchets par 100 mètres. Au Liban, 40667 déchets par 100 mètres. En Corse, 5767 déchets par 100 mètres. C'est la mer la plus polluée au monde car elle est presque fermée.
3: Coca-Cola produit 88 milliards de bouteilles. Cela fait combien d'allers-retours Terre-Lune selon vous ? Les déchets sur la plage viennent de la mer.
2: Pour ceux qui ont répondu à la question, c'est 31 allers-retours Terre-Lune.
1: Merci Kathleen et Rudy pour cette chronique. Une réaction Camille ?
4: Oui, ces chiffres sont vraiment très impressionnants et c'est sûr que ça fait pas plaisir d'entendre ça. Et l'important, c'est de réagir au niveau de la source de plastique. Le problème de ramasser ces déchets-là, c'est qu'ils reviennent à chaque fois. Donc il faut agir sur la source et du coup réduire notre pollution plastique au quotidien.
1: Merci.
5: Nous allons passer au quiz de Mayron et Ange.
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7: Quel ambassadeur des océans es-tu ? Première question, combien existe-t-il d'océans ? A, 3 océans, B, 5 océans, C, un seul océan mondial. Il peut y avoir une ou plusieurs bonnes réponses.
1: Il existe 5 océans qui se regroupent en un océan mondial ?
8: Donc bonne réponse, Louane, c'était effectivement 5 océans et ils communiquent entre eux pour former un unique océan mondial. Question 2. Quelle proportion de la surface de la Terre est recouverte d'eau ? Réponse A, 35%. Réponse B, 71%. Et réponse C, 90%.
9: La réponse A.
1: B.
8: Et non, Sean, c'est 71% de la surface de la Terre qui est recouverte d'eau. Il s'agit surtout d'eau salée. 97,5% de l'eau sur Terre est salée et il y a un petit peu d'eau douce, 2,5%.
7: Troisième question. Elles sont vertes, rouges, brunes, sans racines, ni tiges, ni feuilles, ni fruits, ni fleurs. Réponse A, les fougères. B, les méduses. C, les algues.
1: Les méduses ?
9: Les algues ?
7: Oui, Sean. Les algues sont des végétaux sans racines. Elles sont fixées aux rochers par un crampon ou bien vivent en pleine eau.
8: Et une dernière question, on en a posé 4, c'est ça. De combien une colonie de corail pousse-t-elle par an ? Réponse A, 1 mm. Réponse B, 30 mm. Réponse C, 1 cm. Alors, à votre avis ?
1: 1 cm ?
8: Et c'est très bien, effectivement, c'est 1 cm par an. Et la grande barrière de corail mesure 2300 km de longueur.
5: Merci Angé, Madame Pézion.
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11: Avant de conclure cette émission, écoutons Madame Pézieux à l'initiative de nombreuses manifestations sur le collège à Vauvert aujourd'hui à l'occasion de cette journée mondiale des océans.
8: Pourquoi cette journée ? Donc c'est la journée mondiale de l'océan, des océans et des mers, le 8 juin. partout dans le monde. Et donc, depuis 4 ans, on fait cette journée au collège La Vallée Verte avec les élèves du collège et en particulier donc les élèves qui ont porté le projet Plastique à la loupe de la Fondation Tara Océan. Alors, qu'est-ce qui va se passer au collège aujourd'hui ? On a diffusion de documentaires sur le thème donc des océans, du climat, de la protection donc des espèces marines, du corail, en salle polyvalente. Voilà, donc les élèves de différentes classes vont venir accompagnés de leurs enseignants voir 50 et 55 minutes de documentaires de la Fondation Tara Océan. Et puis donc cette émission radio avec Dominique et Radio Système de la ville de Vauvert. On a aussi un concours d'affiches de la journée qui a été fait. Donc 3 affiches là qui sont sur le podium, des affiches représentant donc des espèces marines, le problème de la pollution, et si c'était vous, la biodiversité sauvée, stop la pollution et regardez ce que nous avons fait à nos océans. Et puis on va décorer le parvis du collège et la cour aussi du collège va être décorée par des classes, des élèves à la craie. Et on a aussi pour habitude de mettre un pochoir, ici commence la mer, ne rien jeter. Donc ce sont des pochoirs que nous avions fait avec l'école Être, qui est une école qui avait, donc en récupérant des radiographies, on avait pu écrire ça, et on va les mettre aux bouches fluviales du collège et aussi sur le parvis du collège avec les élèves. Voilà, pour rappeler que si on jette quelque chose dans ces bouches fluviales, ça va à la mer et donc ça pollue.
5: Notre émission est maintenant terminée. Merci aux intervieweurs, aux chroniqueurs, aux techniciens, à Camille, au Siquarium et à Madame Pézieux et à Dominique de Radio Système.
1: J'espère que vous en savez plus sur la protection des océans et que vous en maîtriserez les enjeux cet été. Pensez à la planète.
12: 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Au revoir.
5: Au revoir.
1: Au revoir.

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2: À l'occasion de la fête des aromatiques du Midi ayant eu lieu ce dimanche 28 septembre à Aubé, Jean-Pierre a rencontré Armel, propriétaire d'une pépinière à Saint-Dionysie. Écoutez-la nous en parler.
3: La pépinière s'appelle le pied de la plante, elle existe depuis 4 ans et elle est en bio. Je produis tout avec ma collègue Caroline Garrigue à la main et dans une serre froide. Donc les plantes qu'on propose sont très adaptées au climat et aux saisons. Tout ce qu'on propose est à planter au moment où on vous le propose parce qu'il n'y a pas de lumière ni de chauffage qui permet d'avoir des plantes hors saison. Et aujourd'hui, on est présente aujourd'hui donc à Aubé, à la fête des aromatiques du Midi, organisée par ce collectif qui est un groupement de producteurs de plantes aromatiques et médicinales sur le terrain de l'association Milombelle, dont vous avez des informations sur Facebook. Et les plantes que nous proposons en ce moment, en l'occurrence, sont toutes les plants potagers, les salades, les choux, les petits légumes type betterave, fenouil, blette, et puis aussi tout un tas de légumes vivaces que nous proposons, donc du poireau perpétuel, oignon rocambole, du chou d'aubenton, oseille, etc. On a également un grand choix de plantes aromatiques et médicinales, bien sûr, mais tous les plus classiques, et puis aussi des choses un peu plus originales comme de l'agastache anisée, de l'hysope, des plantes comme ça. Et puis on a une petite sélection également de fruits rouges, donc des mûriers sans épines, des fraisiers et puis des petits arbustes. Enfin voilà, on a un petit peu de quoi faire un jardin très productif et également ornemental.
4: Très bien, Armel. Et vous avez une méthode de culture. Par exemple, j'avais entendu parler de la permaculture éventuellement. C'est une démarche qui est dans votre sillon de productrice et de productrice de plantes.
3: Alors, la permaculture, à proprement parler, c'est une pratique plutôt que je vais conseiller aux jardiniers à qui je vends mes plantes à repiquer. Nous, notre méthode de production, elle est en bio et on fait également nos semences. Donc, les semences sont reproductibles. Et ça, c'est notre éthique de production. Voilà, pas d'énergie pour produire et des semences reproductibles. C'est les deux grandes ligne. Et par contre, pour les personnes qui vont adopter des plantes qui ont été produites chez nous, on va leur conseiller effectivement de planter sur un sol qui sera vivant, donc en utilisant plutôt tout ce qui est matière organique et pas engrais minéral. Dans l'idéal, pas de produits chimiques non plus, type insecticides ou désherbants. On a un tas de conseils également de plantes pour se passer de ces pratiques-là, et donc on donne les conseils avec pour pouvoir faire un jardin sain et adapté à la famille, aux enfants et à la biodiversité également.
4: Vous êtes ouvert à tous les publics, qu'ils soient amateurs en jardinage et peut-être novices qui débutent et qui voudraient connaître cette pépinière et cette association, les Milombelles.
3: Tout à fait, c'est vrai qu'on donne beaucoup de conseils aux personnes qui débutent. On propose également, surtout ma collègue Caroline Garrigue, des ateliers. Donc vous avez beaucoup d'informations sur la page Facebook et prochainement le site internet Le Pied de la Plante. On est joignable également par mail et on peut vous envoyer comme ça toutes les informations parce qu'on fait énormément de choses aussi avec des associations locales comme le CIVAM et l'association Milombelle est une association à vocation de transmission pédagogique sur les plantes de manière générale et les pratiques au jardin. Et on s'adresse donc aux particuliers. On fait également des plans pour les petits maraîchers, donc sur des surfaces, des petites surfaces, qu'on est quand même une petite pépinière. Mais n'hésitez pas à nous contacter pour toutes les questions sur les plantes et votre jardin.
4: Merci beaucoup, Armel. Et pour vous contacter, peut-être une adresse mail, un numéro de téléphone.
3: Oui, alors donc on est ouvert au public sans rendez-vous tous les mercredis après-midi de 14h à 17h et les samedis matins de 9h à midi. Vous avez ces informations-là sur Google Maps également quand vous tapez le pied de la plante. Et vous avez également mes coordonnées, donc contact@lepieddelaplante.fr avec un seul D entre pied et deux. Et puis, mon numéro également, je pense que c'est mieux de le regarder sur Internet, vous trouverez tout ça.
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retour sur Radio Système, c'était les informations délivrées par notre partenaire Radio France Internationale. On continue nos programmes.

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2: Tout de suite, on retrouve Caroline, conseillère en séjour à l'Office de Tourisme Cœur de Petite Camargue, qui réunit, je vous le rappelle, les communes de Vauvert, Émargaud, Bord, Beauvoisin et Le Quélard. Elle vient toutes les fins de semaine pour tout simplement nous donner des idées de sortie sur ce territoire. Salut Caroline.
3: Salut Dominique.
2: Que va-t-il se passer en fait en cette fin de, allez on va dire, fin d'été, fin de vacances en
3: et
2: tout cas,
3: oui,
2: pour beaucoup de personnes, on peut visiter la Tour de l'Horloge à partir du 27 août par exemple.
3: Et oui, la visite donc flash de la Tour de l'Horloge à Vauvert à 9h sur inscription à l'Office de Tourisme de Vauvert.
2: Voilà, c'est le seul endroit qu'on peut visiter à Vauvert finalement, hein, cette Tour de l'Horloge qui depuis deux ans a beaucoup de succès et qui amène finalement pas mal de touristes, hein. Ça marche bien.
3: Oui, ça marche bien. Après une visite guidée, oui, c'est que la Tour de l'Horloge, mais après à l'Office de Tourisme, nous avons bien sûr des documents tels que Randoland pour les enfants sur trois âges différents et ainsi que le guide du patrimoine de nos cinq villages. Donc n'hésitez pas si vous aimez bien sûr tout ce qui est historique. Si vous avez envie de faire participer vos enfants à la découverte ludique de nos villages, venez à l'Office de Tourisme.
2: L'Office du Tourisme de Petite Camargue qui se situe
3: à la place Renan.
2: Place Renan, sur le chemin, on va dire, hein, de la nationale, comme on disait à l'époque, 572, ce qui est devenu le départemental. Vous ne pouvez pas le louper. Le vendredi 28 août à Galician, eh bien, c'est le mas du Moussier, comme tous les premiers vendredis, ou en tout cas les vendredis du mois, un vendredi par mois, c'est le mas du Moussier qui fait la fête. C'est un domaine agricole.
3: Hein. Un domaine viticole, effectivement, qui fait également donc, des jus de grenade. Et ce domaine donc, ouvre ses portes de 19h30 à 23h30 pour partager, bien sûr, un moment convivial autour d'une ambiance musicale de qualité. Donc, ce vendredi, le groupe de musique cubaine et sud-américaine Trio Bongo Loco qui mettra l'ambiance. Et bien sûr, dégustation des vins du domaine à consommer avec
2: modération.
3: C'est bien,
2: arrête
3: Dominique.
2: De te ficher de moi. Mais non, mais il faut le dire parce que c'est vrai que je trouve qu'il y a beaucoup de fêtes, hein, et que on a tendance peut-être à boire un peu deux, trois fois par week-end, ce qui est quand même trop. Et bon, je vous rappelle les maladies quand même, hein, qui sont l'alcoolisme notamment, qui font des ravages sur notre territoire. Le samedi 29 août à Beauvoisin, il y a une course de taureau neuf.
3: Et oui, à 17h, une course.
2: C'est quoi un taureau neuf?
3: Bah, taureau neuf, c'est un taureau qui n'a jamais vu les arènes, donc ça saute de partout, en
2: voilà,
3: général.
2: Voilà, il y a du spectacle.
3: Voilà, du spectacle. Donc c'est les manades Chavet, Martini, Méjeanne.
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7: Bonjour à tous. Comme vous l'avez compris, aujourd'hui on va parler d'actualité dans ce deuxième épisode de l'onde Z. Aujourd'hui, on n'est pas tout seul, comme d'habitude, on est avec
6: Luna, 22 ans.
8: Célia, 21 ans.
9: Selma, 22 ans.
10: Lucas, 21 ans.
11: Lassen, 21 ans.
7: Voilà, donc tous de la génération Z. Aujourd'hui, on parle d'actualité. On va commencer très simple. Est-ce que vous suivez l'actualité régulièrement et pourquoi ?
10: Moi, je suis l'actualité très régulièrement, hein. Franchement, ça m'intéresse beaucoup. Alors, je ne sais pas si vous, ça vous intéresse aussi l'actualité.
11: Bien sûr que ça m'intéresse. Moi, je la suis quotidiennement sur Twitter. Et je trouve que c'est important quand même de s'informer pour savoir dans quel monde on vit et ce qui se passe tous les jours.
6: Ah, c'est le contraire, ça me déprime. Donc, je ne regarde rien, je n'allume pas la télé. Et même sur les réseaux, c'est vrai que l'information tombe devant mes yeux, mais je ne la recherche pas, en quelque sorte.
9: Pourquoi tu la recherches pas? Parce qu'il y a trop d'informations ou parce qu'il y a trop de fake news sur les réseaux sociaux?
6: Eh bien justement, on a du mal à se repérer. On ne sait pas ce qui est vrai, ce qui est faux. Donc au final, on ne sait plus.
9: Ok, et donc comme... toi, tu préfères ne pas regarder du tout,
6: oui.
9: Ne pas t'informer?
6: Et surtout que ça m'intéresse pas forcément à la base. C'est souvent aussi, c'est pas des choses très très guettes, on va dire. C'est redondant.
9: Et t'aimerais pas faire toi la démarche de t'informer sur Internet, sur des blogs, sur...
6: Et ça me vient pas forcément à l'idée, tu vois.
9: Ok, parce que même sur les réseaux sociaux, t'as des bons journalistes tels que Hugo Décrypte, où et voilà, ils présentent l'actualité très, pas brièvement, mais quand même rapidement, où t'as des informations plus fiables.
6: Je connais de nom, mais c'est vrai que je me suis jamais penché dessus, quoi.
9: D'accord, ok.
8: Bah, moi, j'y suis, mais c'est sur TikTok, parce qu'il y a des comptes, des fois, qui expliquent bien. Donc, moi, je regarde pas la télé non plus, mais je suis plus sur les réseaux sociaux, donc je m'informe comme ça, en fait.
7: Ouais, mais chacun a son, a différentes méthodes. Personnellement, c'est plus le matin, je regarde les actualités sur France Info, sur Blue Sky des fois sur Twitter, mais c'est pas le bon réseau social, on dira après. T'as déjà commencé à parler du sujet, mais qu'est-ce qu'on pense de l'actualité aujourd'hui, en tout cas? T'as dit que, par exemple, c'était un peu déprimant. Les autres, est-ce que vous êtes de cet avis?
10: Ben, moi, je pense que c'est quand même assez anxiogène, car pendant 2-3 jours, ils nous mettent les mêmes infos en boucle, et du coup, ça devient vite oppressant, oppressant quand on a ça, les mêmes infos en boucle sur la même chose, quoi.
11: Moi, je suis assez d'accord sur toute la nature des news, des nouvelles. Elles sont assez moroses, elles sont assez tristes. Et quand on nous rabâche tout le temps les mêmes informations, c'est vrai que ça peut devenir redondant et anxiogène à un moment. Si tu es toujours dans le même écosystème, par exemple, tu prends toujours les informations au même endroit, ça peut devenir très vite stressant.
7: Ouais. En tout cas, je vois que même si c'est différentes sources d'informations, tout le monde a une curiosité pour l'information. C'est ce qu'avait constaté par exemple The Conversation, qui disait que 93% des 15-34 ans ont de la curiosité pour l'information. Ouais, on a parlé de sources d'informations principales. Par exemple, Hugo Décrypte ou TikTok, c'est des nouveaux sources d'informations. Pourquoi vous allez, par exemple, sur ces nouveaux réseaux sociaux pour s'informer? Est-ce que c'est plus facile? Est-ce que c'est devenu une habitude?
10: Ben, disons que avec Hugo Décrypte, ainsi que sur les comptes d'infos sur Twitter et tout, ben, on a l'information plus rapidement qu'avant.
7: Comparé aujourd'hui à la génération Z, on n'avait pas trop le choix de l'information. Là, aujourd'hui, c'est extrêmement varié. Chaque réseau social, on va dire, a des types d'actualités ou fonctionne différemment par rapport à l'actualité. En revenant sur la presse papier, est-ce que quelqu'un regarde la presse papier ici?
11: Non, personnellement.
7: Voilà.
11: Non.
7: Ouais, on est d'accord. Il y a clairement une transition vers le numérique qui se fait avec, par exemple, des journaux comme L'Équipe, Libération, Le Figaro et Le Monde. Et d'après BNF Essentiel, il y a un risque de disparition de la presse écrite d'ici 2040. C'est quand même pas rien d'avoir une source d'information qui va complètement disparaître et qui était là depuis le début de l'information moderne. En revenant sur les différentes sources d'information, on a parlé de Twitter par exemple. Qu'est-ce qu'on en pense de Twitter en source d'information comparé à d'autres réseaux sociaux?
11: Bah, c'est rapide, t'as l'information en temps réel. Il y a beaucoup de comptes ou de médias qui se proclament en tant que médias, qui relaient l'information très vite. Il y a aussi une course aussi peut-être à tout ce qui est l'information insolite et aussi à avoir l'information en premier et la publier en premier. Donc après, il faut savoir qu'il y a beaucoup de fake news sur Twitter. Donc, faut savoir aussi sélectionner les informations qui sont pertinentes de celles qui ne le sont pas. Lucas, je sais que tu utilises aussi Twitter comme source d'information. T'en penses quoi, toi?
10: Ben moi, je pense que ouais, des fois, ils veulent vite transmettre l'info, mais disons que des fois, c'est totalement faux. Sauf que vu que l'info s'est déjà pas mal diffusée, c'est devenu pour beaucoup de gens, c'est devenu déjà une vérité en fait.
11: C'est ça. Ouais, et comme il y a cette course à l'information, à la publication de l'information, ben l'information elle est pas toujours vérifiée et donc ça peut conduire à des erreurs. Et des fois aussi, c'est intentionné qu'ils diffusent des fake news.
7: Ouais, c'est pour avoir un taux d'impression, par exemple, sur un tweet qui va parler d'un sujet clivant. C'est pour avoir de l'impression, même si le sujet est complètement faux et que c'est une fake news.
12: En parlant de fake news et désinformation, nous allons écouter un extrait de Yours Eternally par U2, une chanson que U2 qualifie comme une chanson de défiance et de lamentation face à une actualité manipulée.

0: il y avait sorti une statistique intéressante. 48% des Français doutent toujours ou souvent de la fiabilité des informations diffusées par les médias. Et 48%, c'est pas rien quand même. Est-ce que vous en faites partie de ceux qui doutent des médias?
1: Moi, personnellement, oui. J'en doute énormément de ce que nous disent les médias.
2: Franchement, des fois, ça vire au tribunal médiatique pour certaines personnes aussi.
0: Ah oui, clairement. Est-ce que vous regardez les sources ou vous vérifiez les sources des informations pour ceux qui suivent vraiment l'actualité? Je sais que c'est pas forcément un réflexe que tout le monde a, mais par exemple sur Twitter, est-ce que vous le faites?
1: Moi, par exemple, je suis beaucoup le football. Il y a une période qui est appelée le mercato, c'est sur les transferts des joueurs. Et par exemple, les gros comptes foot, quand ils mettent leur source, je fais quoi? Je vais sur le compte et je regarde... S'il est crédible au vu de son nombre d'abonnés, du nombre de likes qu'il a, s'il a déjà eu des fausses rumeurs. Donc moi, je suis très pointueux là-dessus, sur la qualité des sources.
0: Ok. Les filles, est-ce que, même si vous suivez sur TikTok et tout, est-ce que vous prêtez une attention sur les sources ou pas du tout? Vous faites confiance et puis on verra bien?
3: Bah, en vrai, moi, je fais confiance. J'ai jamais regardé les sources ou quoi.
0: Ouais, ouais, c'est pas une habitude.
3: Pas du tout, non.
0: En vrai, c'est une grande partie qui n'ont pas l'habitude de regarder les sources parce que ça devrait pas être notre travail. Nous, on est juste là, on devrait être bien informés, on devrait pas faire la police pour savoir si un média fait bien son travail. Et est-ce que vous avez parlé que vous suivez principalement sur TikTok et pas forcément sur les autres réseaux sociaux. Est-ce qu'il y a d'autres réseaux ou médias qui vous intéressent ou que vous avez envie de suivre mais que vous ne suivez pas forcément dans ce qu'on
3: dans
0: a
3: les
0: dit par exemple? Ouais.
3: Bah, Instagram après, mais pas plus.
0: Ouais. Et la télévision
3: Non, je regarde pas la télé.
0: Pas du
3: très
0: tout.
3: Rarement,
0: ouais.
3: Des fois les infos, mais sinon je regarde pas la télé, non.
0: Ouais, c'est devenu de plus en plus rare, en tout cas.
3: Je suis plus sur mon téléphone.
1: Après, douter, c'est pas toujours tomber dans le complotisme. C'est la liberté du libre arbitre. Douter, ça amène à vérifier avant de colporter une fake news auprès de notre entourage.
0: C'est vrai que nous-mêmes, en revenant sur cette phrase, nous-mêmes, on est une source d'information pour d'autres personnes. On voit une source d'information, on la prend comme ça. Après, on va la divulguer, par exemple, à nos parents, notre famille, qui ont, eux-mêmes vont la divulguer. Du coup, ça fait un truc à la chaîne. Et peut-être à la base, c'était pas vrai, donc...
2: C'est un peu du bouche à oreille, hein.
0: Ouais.
2: Ça, c'est une source d'information qui existe depuis, depuis le début, hein. Ça,
0: bon,
2: c'est comme ça qu'a débuté l'information, par le bouche à oreille. Hein. Et après, ça déforme souvent les propos. Hein.
1: Moi, par exemple, je fais beaucoup ça. Quand je vois de l'information sur Twitter, je suis le premier à retransmettre cette information à mes parents. Comme je l'ai avant eux, ils regardent les chaînes d'information. Je me dis, je l'ai plus rapidement et du coup... J'ai un peu ce devoir, entre guillemets, de les informer.
4: Moi, à part chez mes grands-parents où CNews et BFM TV tournent en boucle toute la journée, je n'ai pas d'autres informations, non. C'est le seul moment où vraiment je regarde, mais sinon, absolument pas.
0: Ouais, c'est pas... ouais, tu suis... t'as un peu les mêmes sources d'informations que tes parents.
4: Exactement.
0: Ouais, c'est... Ouais, il y a clairement, par exemple, un héritage de l'information par rapport à la télé. Genre la télévision, pourquoi on la suit ou on la suivait en étant enfant, c'est parce que nos parents la regardaient, qu'elle était là pendant le repas, pendant le dîner.
4: Quand j'étais petite, ouais, c'était le 20h, à la limite, mais c'est tout. Hein.
0: Ouais. Maintenant, c'est devenu de plus en plus rare.
4: Ah oui, bah on n'allume plus la télé, clairement.
0: Ouais.
4: Hein, parce que
0: même,
4: ils diffusent ceux qui veulent et bah, c'est sombre. Hein. Donc,
0: ouais.
4: Envie, hein.
0: Là, depuis tout à l'heure, on critique l'information et tout, mais c'est quand même quelque chose d'important. C'est pas genre s'informer du monde, c'est presque vital. Tu parlais que les informations c'était un peu violentes, on va dire. Ça fait quoi d'entendre des actus violentes ou tristes toute la journée? Alors, c'est pas. Est-ce que ça peut être, pas être pesant? Ouais, au niveau de l'impact, en tout cas, sur le moral.
5: Parce que toi, tu préfères pas regarder les infos?
4: Bah oui, c'est toujours pas... sombre. On a toujours l'impression qu'il se passe des trucs de fou, alors que bah, pas forcément, quoi. En plus, ils rabâchent. Donc,
5: c'est pas pour déprimer le reste de la journée? Ou...
4: Bah ouais, c'est ça. Bah, des fois, tu te lèves, tu vois ça, tu te dis, bon, où je vis, quoi.
0: Ouais.
4: Ça donne pas envie. Et surtout qu'ils parlent de ce qu'ils veulent. Genre, par exemple, ce qui se passe dans nos abattoirs en France ou l'élevage ou des trucs comme ça, on n'en parle pas. Ouais. Ce qu'ils ont fait aux vaches là récemment et tout dans la ferme là, c'était n'importe quoi, on n'en parle plus.
0: Mais du coup,
4: les agriculteurs, on n'en parle plus non plus. Alors pourtant, ils sont toujours sur les routes. Hein.
0: Ouais. Du coup, vu que Vial, c'est de la télévision où tu dis, ouais. Ils n'en parlent pas. Vu que la télévision, ils n'en parlent pas, mais tu es au courant quand même.
4: Ouais, un minimum.
0: Ouais. Et du coup, le fait que tu sois au courant, c'est grâce à quelle source d'information? Vu que c'est pas la télévision.
4: Mes amis ou l'information qui tombe sur mes yeux, sur Instagram ou TikTok. Ouais. Voilà.
0: Du coup, le fait de le voir sur Instagram et TikTok et de voir que certaines informations sont pas relayées sur la télévision et que c'est quand même important pour toi, est-ce que ça te donne pas envie d'aller voir d'autres sources d'informations?
4: Ben, pas forcément, tu vois.
0: Ouais, ben, sinon, ça te dit pas?
4: Non.
0: Ok,
4: non, non,
0: ben,
4: non.
0: En vrai, ça se comprend parce que c'est pas forcément. C'est une habitude. En vrai, c'est devenu une habitude et tout. C'est pas forcément un réflexe commun.
4: Oui.
0: Tu parles beaucoup de Twitter. Est-ce que, du coup, l'alternative Blue Sky ou même Mastodon, est-ce que ça t'intéresse du coup? Vu que c'est une alternative à Twitter?
1: Franchement, jusqu'à ce que tu m'en parles là, je connaissais pas.
0: Ah ouais?
1: Ouais.
0: Mais en gros, pour ceux qui connaissent pas, Blue Sky, c'est par des gens qui étaient de base sur Twitter. En gros, c'est Twitter, mais plus modéré, sans Elon Musk, et avec plus accès sur l'information que vraiment le réseau social. Et Mastodon, c'est un peu la même chose, mais il n'y a personne.
1: Tu fais bien de l'évoquer parce que Twitter, depuis que Elon Musk a repris la main, il n'y a plus de modération et ça veut dire que les gens ils disent un peu ce qu'ils veulent.
0: Ouais, ils ont viré tout le monde.
1: Oui,
2: non, ils n'ont pas viré tout le monde. Je crois qu'ils ont viré 90% des modérateurs.
3: Ça sert à quoi un modérateur?
0: C'est pour, c'est un peu bête, dit comme ça, mais modérer un espace, par exemple ici. Si quelqu'un dit une bêtise, il y a quelqu'un qui va le contredire en mode « Non, faut pas dire cette bêtise. » Sur un réseau social, c'est pareil. Si quelqu'un dit une grosse bêtise, que je vais pas dire, je vais pas dire des exemples, mais il y a un modérateur qui, normalement, va réguler tout ça, par exemple, en le virant de Twitter, ou en
1: supprimant son commentaire, ou... Parce que maintenant, du coup, on est un peu obligé de faire notre propre modération parce qu'on peut signaler certains comptes et certains commentaires. Mais le truc, c'est que c'est pas à nous de le faire et ça prend du temps. Et quand t'épingles tous les commentaires ou tous les comptes qui sont malveillants ou qui disent des bêtises, bah, t'arrives plus à t'en sortir. Normalement, c'est le rôle de Twitter. Et comme il l'a dit mon collègue, 90% des employés, des modérateurs ont été virés. 10%, ça suffit clairement pas. Déjà, même quand il y avait les 90% en plus, ça suffisait pas. Alors là.
0: Mais à l'époque, pour le coup, à l'époque aussi, c'était.
1: C'était la jungle.
0: C'était le zoo.
2: Nous en avons vu que la majorité d'entre nous, on s'informe assez régulièrement, mais principalement sur les réseaux sociaux.
0: On voit que certaines sources d'information comme la télévision, la presse ou la radio sont de plus en plus délaissées. Et on constate que la presse papier peut potentiellement disparaître d'ici 2040.
1: On remarque aussi qu'il y a des dérives, comme par exemple le tribunal du net, tribunal populaire, où les médias, en quelque sorte, et les réseaux, ils poussent les gens à se faire justice eux-mêmes, par exemple pour des affaires qui les regardent pas, et donc ils sont influencés par les médias et les réseaux sociaux. Et ça a une influence néfaste.
0: Mais malgré tout ce qu'on a dit sur les dérives de l'information, c'est quand même quelque chose d'important, voire de vital pour nous aujourd'hui, vu que toute l'information, vu qu'on vit dans un monde où l'information est de plus en plus importante, on vit dans un monde où on a un regard plus critique sur l'information, on a le choix de l'information surtout via tous les sources qu'on a dit.
5: Il est donc important que les jeunes apprennent à vérifier leurs sources, à comparer plusieurs médias et à développer leur esprit critique pour mieux comprendre le monde qui les entoure.
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0: retour sur Radio Système, c'était les informations délivrées par notre partenaire Radio France Internationale. On continue nos programmes.
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même un héron solitaire. Arrivé à Maguelone, la cathédrale vous attend, posée sur sa presqu'île comme un vaisseau de pierre. Un lieu chargé d'histoire, entouré de vignes et de silence. Vous y croiserez peut-être un ou deux paons, et oui, dans le parc. Et vous pourrez également profiter tout près de la plage, devenue un peu plus calme en cette saison. N'hésitez pas à prévoir la demi-journée pour en profiter avec des pauses contemplatives et pourquoi pas vous poser tranquillement du côté de la cathédrale de Maguelone. Et surtout, ouvrez grand les yeux. Ici, chaque coup de pédale est une carte postale vivante.

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2: À l'occasion de l'inauguration de la première Honorando du Gard, qui a eu lieu le vendredi 12 juin au Mas du Notaire à Galician, nous avons interviewé un certain nombre de personnalités présentes sur place. Écoutez maintenant l'une d'entre elles.
3: Alors, Cyril Marès, je suis vigneron et président de l'appellation Costières de Nîmes.
4: Alors, qu'est-ce que vous faites à Galician aujourd'hui ?
3: Aujourd'hui, on inaugure le premier Honorando du Gard.
4: En quoi votre syndicat participait à cet événement, en tout cas à ce projet ?
3: En fait, l'œnotourisme est pour nous très important. C'est vraiment un facteur de développement et de réintroduire le vin au cœur de la société. Et les Costières de Nîmes sont très attachés à ça. On a des événements comme on a fait les Vintoquets, donc sur ce même parcours quasiment, il y a une semaine avec 4000 personnes qui ont pu déguster une trentaine, quarantaine de vins. Donc c'est vraiment très important pour nous.
4: C'est une stratégie, on va dire, de dire bon, on met la vigne au cœur des randos, au cœur du tourisme.
3: Oui, stratégie, c'est un bien grand mot, mais oui, c'est mais une volonté, même. Et puis c'est venu naturellement, on l'a fait petit à petit, et on s'est engagé sur les paysages depuis très longtemps, et en fait, cet engagement pour mettre en valeur nos paysages, on avait signé une charte paysagère, la charte de Fontevraud, il y a plus de 30 ans, et cette volonté de mettre en valeur nos paysages nous a conduit à développer l'œnotourisme, et puis on a une région qui est bénie,
4: Concrètement, comment ça se... Quand on va se promener, qu'est-ce qui va se passer ? Il va y avoir des panneaux quand même sur les cépages, etc. qui vont... D'abord, le circuit, bon, on ne va pas le faire entier, là, on est en pleine...
3: Le circuit, en fait, il est à la jonction des Costières de Nîmes, qui sont la plus vieille terrasse viticole du Rhône, et de la Petite Camargue. Donc, c'est un paysage très intéressant. On a à la fois la vue sur les étangs, et on a à la fois les vignes, qui sont mélangées aussi à de l'arboriculture, parce qu'on est sur une zone mixte. Et donc, c'est un paysage qui est vraiment particulier.
4: Et du coup, comment ça va se passer ? Donc, il y aura des panneaux, il y aura des...
3: Il y aura des panneaux, il y aura des indications, il y aura des dégustations au départ, ou à la halte, à
4: l'arrivée de la rando.
3: De la rando, soit à la cave de Galician, qui est une de nos caves phares, soit au Mas du Notaire, qui est aussi un acteur de l'œnotourisme et qui a développé beaucoup cet œnotourisme.
4: Alors, dans cette première randonnée, gardoise, quel cépage spécifique ? Est-ce que vous disiez juste Costières de Nîmes ? Est-ce qu'il y a d'autres ? Parce que je vois qu'il y a la vallée du Rhône aussi, les cépages de la vallée du Rhône à côté. Expliquez-nous
3: en fait,
4: un peu alors.
3: Les Costières de Nîmes sont l'appellation la plus au sud de la vallée du Rhône. Donc on a les cépages typiques de la vallée du Rhône. Le Grenache, la Syrah essentiellement, mais le Mourvèdre aussi, le Cinsault. Voilà, on refait des recherches sur des cépages plus adaptés au changement climatique. Il y a un vrai travail de l'appellation là-dessus. Après, on a des cépages de blanc, parce qu'on a une appellation de blanc aussi. On a l'avantage ici, on va s'en rendre compte en marchant, on va avoir les brises marines qui vont arriver. On est aux confins entre le Mistral qui vient de la vallée du Rhône et les brises marines. Et c'est un climat très particulier.
4: Qui amène de l'humidité et du coup, le vin, qu'est-ce qui
3: amène aussi la fraîcheur le soir. Donc on a des journées très chaudes, on est quand même dans une des régions les plus chaudes. Mais le soir, on a des baisses de température, des fins d'après-midi qui sont plus fraîches. Et ça, c'est très intéressant.
4: Pour et ça, la vigne aime ça.
3: Oui.
4: Voilà. Et les vins, donc, sont meilleurs.
3: Et ça permet d'avoir plus de fraîcheur, plus d'arômes, et on est reconnu pour la qualité de nos vins, et de nos vins blancs en particulier.
4: Qu'est-ce qu'on peut rajouter sur ce projet ?
3: Ce projet, il faut qu'il essaime partout, parce que nous, on ne veut pas le garder chez nous, on veut qu'on veut le divulguer, que le propager pour que tout le monde le fasse, et qu'on allie cette randonnée, la promenade, avec le vin qui est un produit sain, naturel.
4: Et une plaquette existe donc avec...
3: Oui, il y a une plaquette, il y a un parcours, on peut le retrouver sur Internet aussi. Voilà, donc j'invite tout le monde à venir faire cette promenade.
4: Voilà, merci en tout cas.
3: Merci à vous.
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1: Tout cet été, on vous emmène au phare de l'Espiguette, au Gros-du-Roi, avec sa responsable Florinesco. Tout cet été, on se retrouve au phare de l'Espiguette pour vous faire découvrir ou redécouvrir cet endroit de patrimoine emblématique du territoire. On est avec sa responsable Florinesco. Bonjour.
2: Bonjour.
1: Et on s'intéresse à ce patrimoine bâti. Alors, il y a ce phare, évidemment, qui est devant nous, là, qui est assez imposant.

0: pourquoi deux familles? Tout simplement parce que la nuit, il faisait des gardes de 6 heures. Donc dans la chambre de veille, quand on monte dans la tour, on accède à une chambre de veille. C'est là où le gardien restait la nuit pendant sa garde. Et puis au bout de 6 heures, eh bien, il y avait une rotation de gardiens. Voilà pourquoi il y avait deux gardiens. Ils avaient la chance ici à Lespiguette de vivre en famille, ce qui n'est pas le cas de tous les phares. Souvent, les gardiens commençaient leur carrière dans les phares en mer. Et dans les phares en mer, évidemment, il n'y avait pas la famille. Et puis, ils terminaient leur carrière dans les phares en terre. Ils appelaient ça d'ailleurs des petits paradis. Et en mer, ils appelaient ça les enfers. donc voilà, on est sur des bâtiments comme ça où on pouvait accueillir une famille entière. Il y avait un des gardiens qui s'appelait Achille Labrousse, qui vivait d'ailleurs avec ses 7 enfants. Ses 7 enfants qui allaient à l'école à cheval. Donc il y avait évidemment des écuries au phare de l'Espiguette. Quand on rentre dans la cour intérieure, on voit tout un bâtiment qui est vitré. Ce sont les anciennes écuries du phare. Et donc les enfants allaient à cheval à l'école. Voilà, c'était très important de pouvoir se déplacer. On y mettait à peu près 40 minutes à cheval pour rejoindre le centre-ville.
1: Mais oui, parce qu'on voit bien déjà en voiture le temps qu'on met, alors on imagine...
0: Oui, c'est ça. Aujourd'hui, on se rend moins compte de l'isolement, mais il pouvait être très très isolé par la distance, mais aussi par les coups de mer, où très souvent tout était inondé autour du phare. On était relativement proche à l'époque de la mer, et quand il y avait des tempêtes, eh bien la mer rentrait et tout était inondé aux alentours, et donc on n'était plus accessible. Donc il fallait quand même que ces gardiens puissent être autonomes. Donc ils avaient probablement des potagers, ils avaient des vignes aussi, les derniers gardiens. Et puis le petit bâtiment d'accueil, accueil boutique qu'on a là, c'était une ancienne remise agricole. Donc il y avait un poulailler, un clapier, de quoi un peu s'autosuffire. Puis les gardiens chassaient beaucoup hein, autour des dunes pour avoir un peu de gibier.
1: Quand on dit à l'époque, le phare il a été utilisé de quelle époque à quelle époque à peu près?
0: Alors les premiers gardiens sont arrivés au moment de l'éclairage en 1869. Ensuite il y a eu toute une phase d'électrification hein, parce qu'au début ils fonctionnaient avec de l'huile. Donc on avait un stock d'huile en bas du phare dans une petite pièce qui s'appelait le magasin. Ensuite il a fonctionné avec du pétrole. Puis ensuite électrification en 1964, automatisation en 1975. Mais c'est pas parce qu'il a été automatisé en 1975 que les gardiens sont partis. Non, au départ l'automatisation marchait plus ou moins bien. Donc les gardiens avaient des astreintes couchées, c'est-à-dire qu'ils avaient le droit d'être dans leur logement la nuit, mais par contre dès que le phare tombait en panne, ils devaient se lever pour mettre des groupes électrogènes en marche. Donc ça veut dire que les gardiens n'ont pas disparu en 1975, ils sont quand même restés plusieurs années de plus. La dernière gardienne est même restée jusqu'en 2005. Elle avait pas vraiment une fonction de gardienne, hein, plus de présence sur le site qui était très importante, mais elle avait plus ce rôle d'allumer le phare, etc.
1: Est-ce qu'on a d'autres éléments là sur ce site qui témoignent de cette vie passée des gardiens sur place?
0: Oui, il y a un élément qui me semble très important, c'est la cour intérieure. Il faut s'imaginer que cette cour intérieure, quand vous y accédez, c'est une cour qui est pavée et qui n'est pas droite. Tout simplement parce que tout était fait pour récupérer de l'eau douce. Donc en fait, l'eau de pluie tombait sur les toits. Avec les gouttières, ça remplissait une citerne qui est sous le phare, qui avait une capacité d'eau pour contenir à peu près 60 mètres cubes. 70 mètres cubes. Et le trop-plein de cette citerne remplissait le puits. Donc il faut s'imaginer que le seul point d'eau douce des gardiens de phare, c'était ce puits. Et donc cette cour qui est classée au titre des monuments témoigne un peu de cette histoire autour de l'eau hein, qui était relativement importante.
1: Et n'hésitez pas à venir voir ça de vous-même et visiter ce phare. Vous avez toutes les infos avec les horaires, les visites guidées et tout le reste sur phare-spiguette.fr. Merci Florine.
0: Merci à toi.
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0: Bonjour à tous et bienvenue dans l'émission Alors on chante, en direct des studios radio de la résidence L'Accueil à Vauvert. On s'est réunis avec quelques résidents pour vous parler d'un chanteur. Alors cette fois-ci, c'est une chanteuse et elle a été choisie particulièrement parce que cette année, elle va faire ses adieux au public. On le verra un peu plus tard dans l'après-midi. Mais alors, l'émission Alors on chante, pour vous expliquer, pour ceux qui ne connaissent pas, c'est une émission où nous faisons des recherches sur les chansons d'un chanteur, donc là c'est de Sylvie Vartan, sur les histoires, les anecdotes un peu croustillantes que le public ne connaît pas, et sur la vie, sur la biographie de la chanteuse. Donc vous allez tout savoir sur Sylvie Vartan d'ici la fin de l'heure. On va commencer par un petit tour de table pour se présenter. Alors, à côté de moi, est-ce que vous pouvez vous présenter ?
1: Je m'appelle Jean-Louis, je suis ici à la maison de retraite, je suis à la radio depuis X temps et je le suis toujours.
0: Oui, un fidèle Jean-Louis. Juste à côté, notre intendant préféré.
2: Et bonjour, c'est Dylan, toujours présent pour la technique.
0: À côté, notre fidèle bénévole.
3: Véronique, toujours présente.
0: Notre sétoise favorite.
4: Monique. Je suis contente d'être là.
0: Sa jumelle, à côté.
5: Alors, chers auditeurs, auditrices, bonjour. Je me prénomme Michel. Je suis résidente à la maison de retraite L'Accueil, à Vauvert. Permettez-moi de vous souhaiter tout mon cœur, bonheur, joie et surtout santé. Bisous.
0: Oh, merci Michel.
6: Elle va prendre
0: ta
6: place.
0: Oui, bientôt elle va finir animatrice radio, cette Michel. À quel âge vous avez ?
5: 82.
0: Ben à 82, se découvrir une passion pour la radio,
5: oui.
0: Pourquoi pas ? On avait bien vu qu'il y avait une dame de presque 100 ans qui avait passé le bac. Alors pourquoi pas devenir animatrice radio à 82 ans ?
5: Wow.
0: Et juste à côté de moi pour finir, je vous laisse vous présenter dans le micro.
7: Francine, tropézienne de naissance.
0: Et fière de l'être.
7: Fière de l'être.
0: Alors, merci pour le petit tour de table et la petite présentation. Alors, ce qu'on va faire, c'est qu'on va faire par ordre chronologique. On va attaquer par la chanson que j'ai choisie, qui est sortie en 1961 et qui s'appelle « Panne d'essence ». Si vous voulez, on va l'écouter et je vous explique un petit peu quelques anecdotes croustillantes sur cette chanson.
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0: Alors, pour vous expliquer un petit peu l'histoire de cette chanson, à l'origine, c'était Gillian Hills qui devait donner la réplique à Frankie Jourdain. Mais la chanteuse s'avéra indisponible. Eddie Vartan, donc le frère de Sylvie, qui assurait avec son orchestre la partie musicale de la chanson, propose de faire appel à sa sœur, qui a alors 17 ans et qui était encore au lycée. Le succès du titre lancera sa carrière et après, il s'ensuit plein d'autres titres. Véronique, est-ce que tu peux nous faire un petit débrief rapide, hein, parce qu'on va y revenir toute l'après-midi, sur la vie de Sylvie Vartan?
1: On va commencer un petit peu par ses débuts, en fait. Voilà, Sylvie est née le 15 août 1944 à Iskretz, en Bulgarie. Son père, Georges Vartan, d'origine arménienne, est attaché de presse à l'ambassade de France en Bulgarie. Sa maman, Ilona Mayer, fille d'un architecte hongrois. Ils ont deux enfants, Edmond, dit Eddie Vartan, et Sylvie. Au début des années 50, la vie en Bulgarie, régime autoritaire communiste, devient très difficile. Et la famille ayant de la famille en France décide d'émigrer sur la France et ils arrivent à Paris en 1952.
0: Véro, est-ce que tu peux nous dire la chanson que tu as choisie, qui est, je crois, aussi dans les débuts de Sylvie Vartan, c'est-à-dire en 1962?
1: Voilà, ça s'appelle « Ne le déçois pas ». Alors, c'est un petit souvenir personnel parce que c'était une chanson que ma maman avait dans ses 45 tours à la maison et j'ai été un peu bercée par cette chanson. C'est une chanson qui était reprise d'un tube de Kenny Rogers sous le titre « Ne le déçois pas ». C'est une chanson de son tout premier album en 1962.

0: Sylvie et Ronnie qu'on a même eu droit au karaoké. Tellement qu'on n'entendait plus Sylvie Vartan, on entendait Véronique. On voit que cette chanson te plaît beaucoup. On va continuer du coup alors avec quelques années plus tard, en 1965. L'amour c'est comme une cigarette. Et c'est Monique qui a choisi cette chanson. Elle va vous expliquer un petit peu les recherches qu'elle a faites et qu'elle a trouvées surtout.
1: Cette chanson fait partie de l'album « Ça va mal » produit par Eddy Vartan en collaboration avec Florie Palmer et Michel Mallory. C'est une reprise de Monique, Train et Cessna et Stone qui était la musique du générique de James Bond.
0: Allez, on écoute tout de suite.

0: Alors Monique était en train de nous évoquer ses souvenirs sur cette chanson.
1: Oui, cette chanson me plaît énormément. C'est là d'ailleurs que j'ai connu Sylvie Vartan. Et ça a du rythme. Elle a la voix qui est adulte.
0: Et c'est une chanson que vous dansiez dessus.
1: Voilà, je dansais sur cette chanson. Et ça me plaisait énormément. Voilà comment j'ai connu Sylvie là.
0: Ça se danse à deux, ça se danse comment ce genre de...
1: À deux.
0: Mais c'est quoi comme danse?
1: C'est pas du rock, mais presque.
0: D'accord.
1: Doucement.
0: Le style rock, ok.
1: Oui.
0: Danse à deux. Bon, mais c'est bien, je vous vois bien là sur la piste en train de...
1: Ça me plaît.
0: On va revenir un petit peu sur la biographie de Sylvie Vartan, continuer de traverser les années de sa vie privée. Avec Véronique, on t'écoute de suite.
2: Mais justement, on attaque la vie privée, et comme on était sur la chanson qui est des années 65, le 12 avril 65, elle épouse à Loconville Johnny Hallyday, avec qui elle a un fils né le 14 août 66. En 1968, avec sa meilleure amie et la marraine de David, elle a un très grave accident de voiture. Elle est percutée violemment par une fourgonnette, blessée au menton et au cou. Elle a le bras cassé. Sylvie s'en sort à peu près bien, mais son amie est tuée sur le coup. Elle s'appelait Mercedes Kamel Bendès. Et c'était la marraine de David. En 1970, Johnny et Sylvie, ainsi trois amis, sont victimes aussi d'un accident sur une route verglacée. La voiture que Johnny conduit à vive allure plonge dans le fossé. Sylvie est là, grièvement blessée, défigurée en heurtant le pare-brise. Elle part aux États-Unis et après plusieurs opérations esthétiques par d'éminents chirurgiens, on lui rend son visage, mais il a fallu de multiples interventions. Et pendant sa convalescence, vu ce qu'elle était en Amérique, elle suit les cours de danse d'un professeur de Barbara Streisand, il s'appelle Jojo Smith, dont elle se servira dans ses shows à l'américaine plus tard.
0: Eh bien, là, tu nous apprends des choses, parce que je pense que tous autour de la table, on n'était pas au courant de tous ces petits malheurs.
2: On comprend presque les modifications de son visage, en fait.
0: Mais du coup, elle a eu des accidents, des petits malheurs de vie. On va continuer, du coup, on va faire un bond de quelques années. On va aller en 68 avec Francine, qui va nous expliquer la chanson qu'elle a choisie. Et l'histoire de cette chanson.
3: Voilà, la Marissa en 1968. Les paroles évoquent la Marissa, un fleuve qui coule en Bulgarie avant de se jeter dans la mer Égée, long de la frontière gréco-turque. En effet, Sylvie Vartan est née en Bulgarie et a vécu jusqu'à l'âge de 8 ans, avant d'émigrer en France avec sa famille. Elle chante ainsi sa nostalgie pour son pays natal, symbolisé par ce fleuve.
0: Alors, on va écouter de suite la Maritza et puis on vous racontera une autre anecdote du coup sur cette chanson, une anecdote plutôt récente et d'actualité.

0: Merci Francine pour cette jolie chanson. Je crois que vous avez une dernière anecdote sur cette chanson, une anecdote récente.
1: Autre information sur cette chanson, a rencontré récemment un franc succès sur Internet, sur TikTok et Instagram. Plus de 50 ans après sa sortie, connaît un regain d'intérêt sur les réseaux sociaux. Fin 2024, c'est l'un des morceaux les plus utilisés sur les réseaux sociaux. De nombreux internautes utilisent en effet ce morceau pour rythmer leurs vidéos. Pour le plus grand bonheur de l'icône de la chanson française, aujourd'hui âgée de 79 ans.
0: Voilà, en fait, sur TikTok et Instagram, il y a ce qu'on appelle des trends. Ils appellent ça comme ça. Et en fait, il y a une procédure, enfin voilà, un truc à faire qui est à la mode. Et là, du coup, les jeunes prenaient cette chanson, ils montraient leur visage et après, ils montraient le visage de leur enfant. Et ils mettaient cette musique en arrière-plan. C'est pour ça que cette chanson a eu énormément de, ben, un regain de succès, parce qu'il y a plein de générations qui connaissaient pas cette chanson. Et grâce aux réseaux sociaux, et ben, hop, elle a de nouveau eu un gros succès, sur les réseaux sociaux. Donc c'était ça la dernière petite anecdote sur la Maritza, que je ne connaissais pas d'ailleurs. Véronique, est-ce que tu as quelques autres informations sur la vie privée de Sylvie Vartan ?
2: Après un mariage en dents de scie, Johnny et Sylvie divorcent le 5 novembre 1980, après 14 années de vie commune. Elle se remarie en 1984 à Los Angeles avec le producteur Tony Scotti. Le couple adopte en Bulgarie Darina, une petite fille. Pour terminer avec la vie privée, j'ai deux petites anecdotes. Alors, une qui va concerner notre région. En 1963, Sylvie rejoint Johnny en Camargue, où il tourne le film « D'où viens-tu, Johnny ?» Je ne savais pas que ça avait été tourné en Camargue. J'ai essayé de trouver où exactement ça avait été tourné, je n'ai pas trouvé. Et une autre anecdote, alors là, c'est à l'époque où il se tirait un peu la bourre avec Claude François. Il faut savoir que quand il faisait les mêmes villes, quand il y avait des affiches de Sylvie Vartan sur les murs, et Claude François se dépêchait de les faire recouvrir par les siennes pour pas qu'elle ait de publicité.
0: Il se tirait la bourre.
3: C'est sa voix n'est pas... Elle chante juste, mais c'est une enfant, c'est une voix de collégienne.
0: Alors, c'est pas une chanson à voix comme Céline Dion,
3: non,
0: ou Lara Fabian.
3: Non.
0: C'est sûr que ça n'a rien à voir, et d'ailleurs, c'est pas le même style musical.
3: Voilà.
0: Mais je pense que chacun peut avoir musicalement son succès, ses propres...
3: Oui.
0: Voilà. Moi, c'est vrai que j'aime les chansons à voix. Donc, je suis moins sur ce genre de chansons. Mais il y en a qui préfèrent ce genre de chansons un peu légères.
2: Mais c'était ce qu'on écoutait à l'époque. Si tu regardes bien, de la même époque, Sheila, elle, c'est Françoise... Enfin, non, Sheila, elle, en fait, ça n'avait pas vraiment de texte. C'était surtout... C'était les nouveaux chanteurs. C'était le yéyé. Et c'était comme ça, quoi. Oui, voilà.
3: Et pourquoi alors Françoise Hardy, ça m'est resté comme il faut?
2: Mais au début, Françoise Hardy, c'était aussi du yéyé. Après, elle a eu des textes un peu plus poussés.
4: Ouais.
0: Mais c'est ça, les années 60, c'est yéyé. Après, en 70, on a le disco. Après 80, on a plutôt de la musique variée.
2: Et après, sont arrivés des auteurs, surtout. Oui. Après, sont arrivés des auteurs qui ont créé des chansons pour les interprètes. Et là, à ce moment-là, on a commencé à avoir des chansons avec des textes. Puis après, il y a eu la mode des voix qui portent, par Céline Dion, par Mireille Mathieu, qui a commencé quand même avant les autres, qui avait aussi Michel Thor, qui avait une voix qui portait, Georgette Lemaire, si je me souviens bien.
3: Oui, voilà. Elle n'est pas montée.
2: Non, elle n'est pas montée, mais en fait, je crois qu'il y avait eu un truc, c'est que Georgette Lemaire et Mireille Mathieu, à
3: oui.
2: l'époque, elles avaient fait un concours ensemble,
3: oui.
2: et c'était celle qui ressemblait le plus à la voix de
3: Édith Piaf.
2: Édith Piaf.
0: Ouais, ouais.
2: Et en fait, c'était Mireille Mathieu. Ouais, okay. Mais si ça se trouve, si ça avait été Georgette Lemaire, elle serait montée plus que Mireille Mathieu, voilà.
3: Ouais. Elle avait une belle voix, hein, Georgette
1: oui.
3: Lemaire.
1: Ah, oui.
0: On va finir du coup sur la dernière chanson choisie par Jean-Louis.
4: Ces tendres années avec Sylvie Vertarel.
0: Du coup, Jean-Louis, on va écouter votre chanson tout de suite, Tes tendres années, et on expliquera un petit peu une anecdote sur cette chanson.
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1: Alors, on va essayer de découvrir une petite anecdote sur cette chanson « Tes tendres années » avec Dylan et Jean-Louis. On vous écoute.
2: En juin 1993, alors que Johnny fête ses 50 ans en grande pompe dans le Parc des Princes, Sylvie Vartan apparaît à côté de son ex-époux pour rappeler leurs tendres années. Depuis leur séparation en 1980, c'est la première fois que le couple se retrouve réuni sur scène.
3: Un de ses paroles romantiques à un regard à Johnny dans les yeux.
1: Voilà, donc elle le regarde amoureusement avant de le prendre dans ses bras. Yes. Alors, Véronique va nous dire un dernier petit bout de vie et on finira par la dernière chanson chronologiquement de Sylvie Vartan qui a été choisie par Michel. On écoute Véro.
4: Alors là, on va parler un petit peu de sa carrière. Elle a quitté le lycée 2 mois avant de passer son bac pour se consacrer à ses débuts dans la chanson. À la suite d'un contrat signé avec Daniel Philippaki, elle se produira en première partie de Gilbert Bécaud pour 3 titres. En 1961, 62, 63, elle se produit régulièrement à l'Olympia. Mais en 62, elle assure la première partie de Johnny. Du 16 janvier au 4 février 1964, elle est encore à l'affiche de l'Olympia avec Trini Lopez, les Beatles, Pierre Vassiliou, à raison de 2 ou 3 shows quotidiens, soit 41 apparitions en tout. En 1967, elle partage l'affiche avec son mari et ils partent faire une tournée en Amérique du Sud. 1970 marque les débuts de ses shows à l'américaine. Par la suite, elle se produit dans des salles de plus en plus grandes. En 83, elle tient la scène du Palais des Congrès 11 semaines durant. Palais des Sports, 1981, 1991. 2011, salle Pleyel pour fêter ses 50 ans de scène. 2017, Johnny décède et elle regrette de ne pas avoir pu l'accompagner jusqu'au bout parce qu'elle était aussi dans la peine parce qu'il y avait la mère de Tony Scotti qui était en train de décéder en même temps. Mars et avril 2018, au Grand Rex, elle rend un hommage appuyé à Johnny Hallyday, décédé le 5 décembre 2017. Son fils la rejoint sur scène pour chanter la chanson 100% qu'il avait composée pour son père. À 80 ans, en janvier 2024, Sylvie donne le coup d'envoi de son tour d'adieu. Ses 3 derniers tours de piste se déroulent le 24, le 25, le 26 janvier 2025, au Palais des Congrès. En quelques chiffres, nous avons 40 albums, 1500 chansons en 10 langues, total des ventes 19 millions. Une sacrée artiste.
1: Oui, c'est pareil. On va finir du coup avec la dernière chanson choisie par Michel. Est-ce que vous pouvez nous dire la chanson que vous avez choisie?
5: Mais bien sûr. Qu'est-ce qui fait pleurer les blondes? Chanson sortie en 1976 en 45 tours et sur l'album du même nom. L'adaptation en français par Pierre Delanoë de la chanson du chanteur sud-africain John Kondos.
1: On écoute de suite « Qu'est-ce qui fait pleurer les blondes ?»

0: Merci Michel de nous avoir fait découvrir cette chanson que je ne connaissais pas. Alors, faut savoir, je suis née en 1995. Parmi toutes les chansons qu'on a écoutées, il y en a qu'une que je connaissais, donc c'est peut-être celle qui a eu le plus de succès et qui a traversé les années. C'est L'amour, c'est comme une cigarette. Alors voilà, justement, on finira ensemble avec une chanson que je connais aussi et qui mettra à l'honneur en même temps Johnny et Sylvie Vartan, parce que quand même, souvent, il n'y a pas Sylvie Vartan sans Johnny Hallyday. Mais en tout cas, j'espère, chers auditeurs, que vous avez passé un bon moment, surtout que vous avez réappris ou appris à connaître Sylvie Vartan et qu'on a pu y mettre un petit point d'honneur à cette belle carrière et à ces au revoir spectaculaires.
1: Ouais, c'est bien de terminer sur une chanson avec tous les deux, parce que malgré tout, oui, pour tous les auditeurs qui sont sensiblement de notre âge, je crois que Johnny, on n'a jamais pu le dissocier de Sylvie.
2: Bien sûr.
3: Ouais, c'est vrai.
0: Oui, oui. Donc on va se quitter tout de suite avec J'ai un problème de Sylvie Vartan et Johnny Hallyday.

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1: Vous retrouverez Isha Limsa Dolné et Sti en concert le samedi 26 septembre. Ça va se passer du côté de Paloma à Nîmes. Isha Limsa Dolné rappe depuis de nombreuses années. Isha et Limsa Dolné ont à leur actif de très belles carrières solo. Nés la même année, les deux artistes se retrouvent sur de nombreux points, leurs influences, leurs envies musicales et leur vision artistique. Du succès de leur featuring et de leur amitié de plus en plus forte est née l'envie de faire une mixtape commune. Vous retrouverez également Sti, artiste complet. Sti est à la fois rappeur, auteur, compositeur et ingénieur du son. Actif depuis de nombreuses années, c'est en 2022 qu'il décide de se lancer de façon plus concrète et professionnelle dans sa carrière musicale. Sti, Isha et Limsa Dolné seront en concert le samedi 26 septembre à partir de 20h30 dans la grande salle de Paloma. Pour aller voir Isha et Limsa Dolné en concert, ça vous coûtera 28 euros en tarif réduit. Sur place le soir même, 31 euros. Informations complémentaires et billetteries sont à retrouver sur paloma-nîmes.fr. Paloma, c'est Mas des Noyers, chemin de l'aérodrome à Nîmes.
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Apprendre un instrument, progresser, perfectionner sa pratique, mais aussi découvrir le plaisir de la musique avec d'autres grâce aux auditions et concerts organisés tout au long de l'année. Pour vous inscrire ou obtenir tous les renseignements, rendez-vous au 440 rue Louise-Désir à Vauvert ou contactez le 04 66 88 87 40. 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

compositeur allemand Georg Friedrich Händel. Georg Friedrich Händel, devenu sujet anglais, est né le 23 février 1685 à Halle-sur-Saale en Allemagne et mourra le 14 avril 1759 à Westminster. Händel personnifie souvent de nos jours l'apogée de la musique baroque, aux côtés de Jean-Sébastien Bach, bien évidemment, né lui aussi en 1685, d'Antonio Vivaldi, de Georges-Philippe Telemann ou de Jean-Philippe Rameau. Rappelons que le baroque couvre une grande période dans l'histoire de la musique et de l'opéra. Il s'étend du début du XVIIe siècle jusqu'au milieu du XVIIIe, succédant à celle de la Renaissance et précédant celle du classicisme, Mozart. On peut considérer que l'ère de la musique baroque européenne prend fin avec l'achèvement de l'œuvre d'Händel. Né et formé en Saxe, installé de quelques mois à Hambourg avant un séjour initiatique et itinérant de 3 ans en Italie, revenu brièvement à Hanovre avant de s'établir définitivement en Angleterre, Händel deviendra sujet. Il réalisa dans son œuvre une synthèse magistrale des traditions musicales de l'Allemagne, de l'Italie, de la France et de l'Angleterre. Virtuose hors pair à l'orgue, il composa d'innombrables concertos pour cet instrument. Rappelons qu'un concerto est une œuvre qui se déroule en 3 mouvements, rapide, lent, rapide, et qu'il s'agit d'un dialogue entre un instrument soliste, l'orgue cette fois-ci, et l'orchestre. Écoutons l'allegro du concerto opus 7, numéro 4 en ré mineur d'Händel, qui soulignera cette influence allemande.

voilà donc un extrait des concertos pour orgue. Pendant plus de 35 ans, Haendel se consacra à l'opéra en italien, plus de 40 partitions, avant d'inventer et promouvoir l'oratorio dont il est un des maîtres incontestés. Écoutons un extrait de l'opéra Rinaldo avec ce merveilleux aria L'Accia Chion Pianga, chanté par Cecilia Bartoli et qui soulignera cette fois cette influence italienne.

magnifique, extrait donc de l'opéra Rinaldo. Alors sans plus attendre, maintenant écoutons cette fois un extrait du Messie d'Handel, alors qui est un oratorio, je le disais tout à l'heure. Alors, un oratorio, c'est une œuvre lyrique, dramatique, sans mise en scène, ni costume, ni décor, ce n'est pas un opéra, qui soulignera cette fois l'influence anglaise. Je ne vous donne pas le titre, vous connaissez tous, on écoute.

0: l'Alléluia donc du Messie d'Endel que vous avez tous reconnu,
1: bien
0: cher Thierry.
1: Mais oui.
0: Alors, et pour faire plaisir justement à notre ami Thierry, terminé un feu d'artifice dans les jardins de Versailles, écoutons la réjouissance du Music for the Royal Firewalks.

0: Donc on écoutait le Philharmonique de Londres sous la direction de Neville Marriner.
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Bonjour à toutes et à tous. Aujourd'hui, nous présentons une émission sur des nouveautés. Il sort beaucoup de nouveautés. Et dans les CD sortis depuis peu de temps, eh bien, il y en avait quelques-uns que je voulais vous faire écouter. En fait, les musiciennes et les musiciens que nous avons choisis ne sont pas ceux qui sont les plus connus. Ils sont, j'allais dire, moins connus, moins reconnus. Mais peut-être que c'est pour l'instant seulement. Ils peuvent, bien sûr, devenir des musiciens beaucoup plus connus et surtout développer leur carrière. Alors nous allons les écouter et puis ensuite, eh bien, vous vous ferez une idée pour essayer de les soutenir. Alors j'ai beaucoup de morceaux à vous faire écouter. Commençons dès maintenant par le premier groupe qui s'appelle Ahama. Ahama, je viens de recevoir ce disque. Il paraîtra, c'est vraiment une avant-première parce qu'il paraîtra le 13 mars, vous voyez, sur là. Mais j'avais vraiment envie de vous le faire écouter. Et nous le réécouterons dans une autre émission, d'ailleurs, d'autres morceaux. Alors, pour moi, en fin de compte, c'est une redécouverte, parce que la chanteuse qui est dans le groupe Ahama s'appelle Emma Pratt, et il y a quelques années, je l'avais écoutée dans un spectacle qui était à la fois théâtre et chant, et où elle m'avait marqué. Je trouvais que c'était quelqu'un de vraiment une très belle voix, et j'avais été la voir après, et nous avions discuté, et je l'avais un peu interviewée. Et puis, les années ont passé, je lui ai renvoyé quelques messages, et je ne voyais pas sa carrière débuter ou continuer. Et puis là, j'ai reçu ce disque, Ahama, hein, qui s'appelle « Le jour où tout ira bien ». Donc je pense que pour elle, déjà, ça allait mieux. Et j'ai remarqué aussitôt sa voix. Et très franchement, je vous demande de l'écouter avec beaucoup d'attention. Vous allez voir, c'est quelqu'un qui mérite vraiment d'être soutenu. Alors écoutons « Toutes les fleurs autour » de Ahama et Emma Pratt à la voix. D'ailleurs, elle est très bien accompagnée par Bertrand Maillard à la guitare et Julien Girard au piano et quelques autres musiciens.

deuxième groupe que je voulais vous présenter, c'est... Il s'appelle No Beauty. Maintenant la beauté. Et son disque s'appelle Unseen, donc quelque chose qu'on n'a pas vu. Alors, sur ce groupe, il y a un très très bon trompettiste américain, Hermon Mehari, qui joue en France, qui s'est installé en France en 2016 et qui a joué avec Henri Texier et puis d'autres musiciens français et européens. Et puis, sur le premier morceau, nous allons écouter deux morceaux l'un derrière l'autre. Et sur le premier morceau, il y a un chanteur, Sam Amidon, vous le verrez, qui est aussi, qu'on peut remarquer, et qui ressemble beaucoup aux musiques qu'on fait actuellement. Enfin, sur ce disque, il y a Enzo Carniel, un pianiste qui fait de plus en plus parler de lui. Et vous allez le voir, ce disque est très beau. Vous me direz, si je les ai choisis, c'est que je trouve qu'ils sont très intéressants, certainement. Et ce qui est arrivé à ce groupe, c'est quand même une chose assez étrange. C'est qu'il y a quelques années, avec presque la même formation, ils ont enregistré un disque. Et après, dans le studio et au cours du traitement, la musique a totalement disparu. C'est pour ça qu'ils l'ont appelé, à mon avis, unseen, non vu, encore non vu. Et, eh bien, ça les a découragés. Mais quelques années après, Enzo Carniel et Hermon Mehari se sont dit, ça serait bien de recommencer. Et ils ont recommencé un disque, certainement pas le même que la première fois, mais dans cet esprit, et vous allez voir, on a l'impression comme d'une urgence, comme quelque chose qui se passe de nouveau, mais qui est très important pour eux. Alors écoutons ces deux morceaux, The Birds Enlightened Path, donc le chemin éclairé certainement de l'oiseau, mais l'oiseau en jazz, vous savez, c'est The Birds, c'est aussi Charlie Parker, c'est aussi l'histoire de la musique du jazz moderne. Et puis le deuxième s'appelle Einar Spaces. Écoutons.

après No Booty, donc avec Enzo Carniel, Hermon Mehari, Sam Amidon et puis les d'autres musiciens, nous allons écouter une pianiste, Ramona Horvath. Ramona Horvath, elle sort un album qui s'appelle Absinthe. Donc Absinthe, vous voyez, cette boisson plutôt verte et plutôt forte. Et elle est publiée par Fresh Sound Records, donc ce qui est toujours une bonne carte de visite au début de sa carrière, quand Fresh Sound s'intéresse à vous. De très grands musiciens ont commencé comme ça, même les plus grands. Alors, Ramona Horvath, eh bien, je vous l'ai dit, c'est une pianiste. Elle est accompagnée par Nicolas Rajo et Antoine Paganotti. En fait, le musicien qui l'intéresse beaucoup, c'est Billy Strayhorn. Billy Strayhorn, c'est le pianiste qui a aidé Duke Ellington dans la dernière partie de sa carrière. Donc, on peut dire dans la partie moderne de l'orchestre de Duke Ellington. Et il y a des très beaux morceaux de lui, dont un qui est un des plus grands classiques du jazz, Lush Life. Et elle, c'est ce jazz-là aussi qu'elle aime, c'est-à-dire un jazz classique, mais moderne. Et vous allez l'entendre dans son jeu. Alors, on aurait pu choisir beaucoup de morceaux, le disque est très beau, Absinthe, donc je vous le conseille, forcément. Et nous allons entendre How Deep Is Your Love. Vous voyez, c'est quand même une bonne carte de visite, hein. Comme est profond votre amour, écoutons sur Absinthe.

après Ramona Horvath, eh bien, nous allons écouter un batteur, Guilhem Flouza. Ce disque, je l'ai reçu. Très franchement, je vous l'avoue, je ne connaissais pas ce batteur. Et puis, comme beaucoup de disques, ça me tente quand je vois certains noms dessus. Et sur ce disque, il y avait le pianiste Laurent Koch, plus qu'honorablement connu, très bon pianiste, pas toujours assez mis en valeur, et puis Isabelle Sorling, vraiment, on peut dire une voix, mais aussi une chanteuse, et elle, alors, que j'avais tout à fait remarqué, vous savez, elle a joué avec R.L. Besson, la trompettiste, et elle avait un fameux quartet où il y avait elle à la trompette, Isabelle Sorling à la voix, un pianiste et un batteur. Et vraiment, c'est un quartet qui a joué pendant 2 ou 3 ans et qui était un des plus beaux quartets français et même européens du jazz, quoi. C'est vraiment une très, très belle formation. Alors, je me suis dit, si elle est là... En plus, ensuite, Isabelle Sorling, elle a été attirée par Anne Passeo. Vous savez, cette formation où elle joue des musiques world, mais aussi très, très jazz. Et elle était une des deux chanteuses. Et là aussi, tout le monde l'avait remarqué. Alors, j'ai voulu écouter ce disque. Eh bien, très franchement... Ça m'a donné envie aussitôt de vous le présenter. Donc, il y a Guilhem Flouza à la batterie, Isabelle Sorling. On dit à la voix, mais elle chante et elle se sert de la voix comme d'un instrument. Laurent Koch au piano, Ralph Lavital à la guitare, vous le remarquerez aussi, lui. Et puis Desmond White à la contrebasse. Et puis, je voulais vous dire, il y a quelque chose qui m'a beaucoup plu sur ce disque, c'est l'accompagnement à la batterie. En fait, le batteur, certes, il marque le tempo, c'est ce qu'on leur demande aussi. Mais là, en fait, ça devient un véritable instrument complet et il accompagne la mélodie, il accompagne la chanteuse comme s'il était un instrument harmonique. Vous allez le voir, c'est assez extraordinaire. Alors écoutons Guilhem Flouza, Isabelle Sorling et leurs collègues Laurent Koch et Ralph Lavital sur Intruder d'abord et I'm Nice, donc je suis gentil, I'm Nice qui est le titre de leur disque qui vient de sortir.

je voulais vous faire écouter un musicien, Patrick Cassino, qui est pianiste et qui publie un disque qui s'appelle Follow the River. Et la rivière, c'est très important dans le jazz. On la suit, on la précède, on est dessus, on la chante, elle est sous la lune, etc. Et son disque sort le 20 février. Vous voyez, c'est bientôt. Et comment ce pianiste, eh bien, c'est quelqu'un de très intéressant. D'abord parce que il a mélangé en fait le jazz avec ses goûts aussi pour l'Afrique et pour toute la musique méditerranéenne. Alors on l'entend et dans le Morning Walk, cette marche du matin, c'est une marche très très large, vous allez le voir, et qui peut aller très loin. Alors, nous allons le découvrir, et si vous souhaitez continuer, nous le continuons. Mais je rediffuserai un morceau de ce disque, parce qu'il y a beaucoup de morceaux très très intéressants. Là, nous allons écouter Morning Walk, donc sur Follow the River. Vous savez, je vous le dis, que vous pouvez retrouver les références des morceaux et des disques sur le podcast sur Alliance Plus, en même temps que l'émission.

Jazz de Cœur se termine. Merci de nous avoir écoutés. Vous pouvez continuer de découvrir ces musiciens et ces albums sur vos plateformes préférées ou bien, si vous souhaitez les acheter, chez votre disquaire. Vous pouvez retrouver tous les Jazz de Cœur en podcast sur Radio Alliance Plus, Radio Système et Radio Déclic, avec les références, je vous l'ai dit, des morceaux diffusés et des albums. Rendez-vous pour un nouveau Jazz de Cœur mardi dans 15 jours. Jazz de Cœur rediffusé le dimanche à 13h30. Bonne fin de journée à l'écoute de Radio Alliance Plus 103.2.

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0: Tout de suite, on retrouve Caroline, conseillère en séjour à l'Office de Tourisme Cœur de Petite Camargue, qui réunit, je vous le rappelle, les communes de Vauvert, Émargaux, Bord, Beauvoisin et Le Quélard. Elle vient toutes les fins de semaine pour tout simplement nous donner des idées de sortie sur ce territoire. Salut Caroline.
1: Salut Dominique.
0: Que va-t-il se passer en fait en cette fin de, allez on va dire, fin d'été, fin de vacances en
1: et
0: tout cas,
1: oui,
0: pour beaucoup de personnes, on peut visiter la Tour de l'Horloge à partir du 27 août par exemple.
1: Et oui, la visite donc flash de la Tour de l'Horloge à Vauvert à 9h sur inscription à l'Office de Tourisme de Vauvert.
0: Voilà, c'est le seul endroit qu'on peut visiter à Vauvert finalement, hein, cette Tour de l'Horloge qui depuis deux ans a beaucoup de succès et qui amène finalement pas mal de touristes, hein. Ça marche bien.
1: Oui, ça marche bien. Après une visite guidée, oui, c'est que la Tour de l'Horloge, mais après à l'Office de Tourisme, nous avons bien sûr des documents tels que Randoland pour les enfants sur trois âges différents et ainsi que le guide du patrimoine de nos cinq villages. Donc n'hésitez pas si vous aimez bien sûr tout ce qui est historique. Si vous avez envie de faire participer vos enfants à la découverte ludique de nos villages, venez à l'Office de Tourisme.
0: L'Office du Tourisme de Petite Camargue qui se situe
1: à la place Renan.
0: Place Renan, sur le chemin, on va dire, hein, de la nationale, comme on disait à l'époque, 572, ce qui est devenu le départemental. Vous ne pouvez pas le louper. Le vendredi 28 août à Galician, eh bien, c'est le Mas du Moussier, comme tous les premiers vendredis, ou en tout cas les vendredis du mois, un vendredi par mois, c'est le Mas du Moussier qui fait la fête. C'est un domaine agricole.
1: Un domaine viticole, effectivement, qui fait également donc, des jus de grenade. Et ce domaine donc, ouvre ses portes de 19h30 à 23h30 pour partager, bien sûr, un moment convivial autour d'une ambiance musicale de qualité. Donc, ce vendredi, le groupe de musique cubaine et sud-américaine Trio Bongo Loco qui mettra l'ambiance. Et bien sûr, dégustation des vins du domaine à consommer avec
0: modération.
1: C'est bien,
0: arrête
1: Dominique.
0: De te ficher de moi. Mais non, mais il faut le dire parce que c'est vrai que je trouve qu'il y a beaucoup de fêtes, hein, et que ben on a tendance peut-être à boire un peu deux, trois fois par week-end, ce qui est quand même trop. Et bon, je vous rappelle les maladies quand même, hein, qui sont l'alcoolisme notamment, qui font des ravages sur notre territoire. Le samedi 29 août à Beauvoisin, il y a une course de taureau neuf.
1: Et oui, à 17h, une course.
0: C'est quoi un taureau neuf?
1: Bah, taureau neuf, c'est un taureau qui n'a jamais vu les arènes, donc ça saute de partout en
0: voilà,
1: général.
0: Voilà, il y a du spectacle.
1: Voilà, du spectacle. Donc c'est les manades Chavet, Martini, Méjane, Paulin, Saint-Antoine, Ribaud et Occitane qui emmèneront leurs taureaux, qui rentreront en piste. L'entrée est payante et c'est organisé par le club taurin Loukozac ce samedi 29 août, course de taureau neuf à Beauvoisin.
0: Alors là, tu dis l'entrée est payante, mais si je suis à la radio que j'entends ça, je dis mais combien? Et ça, tu l'as pas.
1: Eh bien, je l'ai pas.
0: Eh bien, voilà.
1: Donc, en général, non, ça n'excède pas les 10-15 euros, mais à mon avis, ça sera bien moins.
0: Oui, ce sera bien moins, puisque c'est pas une, on va dire, une course de taureau officielle, ou en tout cas, voilà, donc ce sera pas très cher. Vous pouvez venir à Beauvoisin le samedi 29 août à partir de 17h. Le lendemain, toujours à Beauvoisin, c'est le dimanche des teffles de 7h à 13h. Les teffles, on appelait on appelle toujours, hein, les habitants de Beauvoisin les teffles. Hein, chacun a son Vauvert, c'est les roues la côte. Hein, chacun a son, oui, sa petite appellation. Ben, c'est le dimanche des fêtes des teffles de 7h à 13h le 30 août à Beauvoisin avec quelques animations.
1: Eh bien, c'est un marché estival, tout simplement, avec de nombreux exposants, producteurs locaux, artisanat, créateurs, à la place du temple.
0: Le lendemain, oh non, toujours ce samedi 30 août.
1: Non, on est au dimanche.
0: Le dimanche 30 août, pardon, à Le Quélard.
1: Eh bien, c'est la traditionnelle et la fameuse tant attendue fête de la saladelle. Déjeuner auprès des demoiselles, tri à Brivado, repas, animation camargaise dans les arènes. Bref, vous l'aurez compris, une journée totalement camargaise basée sur les traditions. Donc là, vous pouvez prendre connaissance plutôt au café donc de l'avenir au Quélard ou alors au bureau de tabac du Quélard également.
0: Tiens, au fait, Caroline, c'est quoi la saladelle?
1: Ah, Dominique, la saladelle, c'est une fleur.
0: Ouais, une belle fleur
1: violette.
0: Violette qui se conserve, hein, qui sèche et ensuite font de couleur violette. Oui, c'est ça. Hein.
1: Oui, de couleur violette, très belle fleur. Et d'ailleurs, pour cette journée, donc dédiée à la saladelle, vous allez avoir de magnifiques décorations sur les calèches. C'est vraiment une journée à voir, une journée de toute beauté, une journée pleine de couleurs.
0: Attention, c'est une plante protégée.
1: Effectivement.
0: Il ne faut pas arracher comme ça. Voilà.
1: Non, il faut préserver.
0: Merci Caroline de l'Office de Tourisme Cœur de Petite Camargue. On se retrouve toutes les semaines pour l'agenda des sorties sur les communes du Quélard, Aubord, Beauvoisin, et Margues et Vauvert. Je vous rappelle que vous pouvez aussi réécouter, télécharger cet agenda sur le site ou sur le SoundCloud de radiosystème.fr. Pour en savoir plus, un site internet, un Facebook.
1: Oui Dominique, le site internet de l'Office de Tourisme Cœur de Petite Camargue est www.cœurdepetitecamargue.fr. Vous pouvez aussi nous suivre sur la page Facebook et l'Instagram.
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2: La communauté de communes de Petite Camargue recrute son ou sa directeur-directrice du pôle aménagement et transition environnementale. 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Vous pouvez adresser votre candidature, CV, lettre de motivation, diplôme, à recrutement@cc-petitecamargue.fr.

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0: Eh bien le bonsoir à tous, bien le bonsoir à toutes. Et vous êtes toujours sur 93.7 FM, les ondes de Radio System. Et sur le réseau de Canal 30.fr. Et on a commencé l'émission avec Robert Nesta Marley, Third World, le grand tonton David. Et on continue avec l'homme Gregory Isaac from Iceland. Comme chaque vendredi soir, dans ma CVR, ton émission, c'est reggae.
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0: Alors cale-toi dans un coin, mets-toi à l'aise, mets-toi bien. Respire profondément. Et détends-toi.
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Eh oui, auditeurs. Eh oui, auditrices. Comme chaque vendredi soir, on le prend reggae sur la bande FM et sur le net. Sur les ondes de Radio Système 93.7 FM et le réseau de Canal 30.fr. Et c'est toujours Mars et Viard, ton émission Reggae Raga Dancehall qui prend le contrôle en fin de semaine.

et pour continuer de se détendre. On continue sur ce rythme. Signé Sly and Robbie.

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Et on vient de s'écouter la Marlboro Rosé. Tiré de son dernier album, 9 Mile Ipanema. Et ouais, Massif, ça se passe comme ça le vendredi soir. Calmement, tranquillement sur le net et la FM. Avec Massif Yard dans tes oreilles. Et on continue avec la petite Kenja Fakoli.

précédé de Strike Adi, Mr. Babylon, sur les ondes de Radio Système 93.7 FM et le réseau de Canal 30.fr. Et on continue avec l'homme.

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Et on vient de s'écouter l'homme Hadi sur les platines du Yard, accompagné par Article Bond. Et on continue Massive. Juste avant ça, on s'était écouté.

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1: Et je te donnais la date pour le 26 février au Salon des Indépendants à Montpellier avec la Dub Session organisée par Jawox Promotion. Et le week-end, ce week-end même, n'oublie pas, tu peux rejoindre le Yard Anime Rubec de Lièvre pour les Borderline Session.

y'en a d'autres. Va les chercher sur la page Facebook de Massive Yard. Ou bien écoute les podcasts des émissions. Et cela fait bientôt 2 heures que nous sommes ensemble sur le net et la FM. Sur les ondes de Radio Système 93.7 FM. Et sur le réseau de Canal 30.fr. Et comme toute bonne chose a une fin, et que c'est bientôt la fin, j'en profite pour vous souhaiter à toutes et à tous un excellent week-end. Prenez soin les uns des autres. Attention à la consommation si vous sortez, attention sur les routes. Et je vous dis à la semaine prochaine.

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3: Bienvenue sur le Funk Anthology. Comme chaque semaine, vous écoutez DJ Vibe, la collection à portée de main, classique to Very Rare Records.

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album de la semaine sur le Funkotology, The Blue Magic. Le meilleur du son des années 80. Pour l'équipe, il est temps de vous quitter. On se retrouve la semaine prochaine pour de nouvelles aventures. Salut à tous.

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Radio Système 93.7 FM, www.radiosystème.fr, c'est House Dance Floor avec Jamon en mix live. Pour ceux qui nous ont rejoints sur Facebook ou qui nous suivent, on va reprendre. La vidéo va couper via Facebook.

Radio Système 93.7 FM House Dance Floor. Allez, pour ceux qui nous suivent sur Facebook, on va stopper parce que là ça arrête pas. Rendez-vous sur le www.radiosystème.fr, sur le 93.7 FM, sur ceux qui sont de la région, surtout dans www.radiosystème.fr. Allez, petite session à l'ancienne qui arrive.

gros gros bonsoir à Sofiane. Gros bonsoir à Sabrina aussi.

de Montpellier, de la part de moi-même et de Jamon sur Radio Système. Très bonne soirée à vous. Au plaisir.

Rebonsoir à Romero David, Rachid, Nassima. Merci encore. www.radiosystem.fr, c'est à l'ancienne.